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C'est fait officiellement l'automne en Abitibi. Et qui dit automne dans la région, ben dit moment de la chasse. Tous ceux qui ont hâte d'aller à la chasse, je vous salue ce soir. Merci d'être à l'écoute du meilleur de la musique en haut.

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0: Bienvenue dans vos 100 000 matins. Je vous souhaite un bon mercredi, lendemain de match du Canadien. Fred Côté, salut. Fred Côté, salut, prise 2.
1: Prise 2, c'est reparti.
0: Oui, c'est fait, c'est réglé. Merci d'être là aussi de bonne heure ce matin. 5h58, c'est drôle, je m'en venais ce matin. Puis, t'arrives-tu des fois, tu dis, on arrive quand même au studio à cette bonne heure. J'arrive tout le temps vers 5h, 5h05. Fred est tout le temps là vers 3h15, 3h20.
1: Non. Généralement. Je dors encore à cette heure-là.
0: Je vois du monde dans le retour des fois, puis je me dis, mais qu'est-ce que vous faites comme travail pour être là aussi de bonne heure? J'ai vu ce matin une dame d'à peu près une soixantaine d'années habillée chic dans sa voiture, puis je me disais, mais elle s'en va où?
1: Un rendez-vous bien important si elle est chic de même.
0: Ouais, puis j'étais comme, elle revient de où peut-être aussi? C'est peut-être la question.
1: Mais c'est drôle parce que tu recroises toujours les mêmes mondes. Ouais. Tu sais, les mêmes, tu sais, il y a des autos qui sont distinctives, il y en a qui sont lettrées, tout ça. Puis tu les croises toujours à peu près au même endroit, ou au même spot, les habitudes. Fait que...
0: Tim Horton le matin, tout le temps le même monde qui sont là, tout le temps.
1: Mais toujours, on devrait arrêter à me donner, puis ça ramène. Salut, ça va? Moi, c'est Fred. Ouais, où c'est que tu travailles? Ah, tu t'en vas faire ça, toi? Ah oui, cool.
0: Salut, bienvenue dans le 5 a.m. Club. Ouais, mais je fais ça souvent, mais j'aimerais ça le savoir. 1-855-407-2346. Si vous êtes debout, là, 5h59, puis vous êtes, mettons, déjà au travail, faites quoi? C'est quoi votre job? Moi, dans ma tête, il y a, mettons, le monde de construction, nous autres, les agriculteurs. Les autres qui se lèvent de bonne heure. Qui êtes-vous? Faites quoi? Parce que la vie commence bien, bien de bonne heure sur la route le matin. Tu sais, des fois, quand, mettons, je passe dans le tunnel, m'en venir au studio, je me dis, ah! C'est 4h35, c'est tôt. Mais je vois du monde autour de moi bien chic. Coudonc, mettons que t'es avocat. Les procès au palais, c'est pas à 6h le matin.
1: Et non, c'est ça.
0: J'aimerais ça savoir, ça m'intrigue. Savoir qui nous écoute, le cadran sonne vraiment, vraiment de bonheur. Plein de choses aujourd'hui. Vanessa Boulay va venir faire son tour pour sa chronique bien-être santé, manquer la passe à 7h45. On va revenir évidemment sur le match d'hier. Mais je suis pas mal convaincu que notre ami Gilbert va nous dire que c'était pas un Picasso.
1: Pas mal sûr aussi.
0: C'est
1: pas super beau des fois un Picasso, hein. Bon, si vous allez me dire que ça dépend des goûts là, puis que c'est quand même un grand maître peint, mais dis-moi des affaires correctes, des faces qui marchent pas.
0: Non, j'étais
1: un gars qui est pas capable de porter deux bas différents. C'est sûr que Picasso c'est pas mon préféré.
0: J'étais là hier au Centre Bell et c'était pas la grosse affaire. Honnêtement là, c'est.
1: Pourtant ça reste quand même un match excitant, Max, non? Tu sais, l'avance, Hurricanes marque le premier but, mais après c'est le Canadien qui vient, après en avant, on revient, on revient. Tu sais, ça s'échange l'avance.
0: C'est passé 10 buts hier, mais non. Un peu, c'était ordinaire. On va te le dire, c'était bien, bien ordinaire comme rencontre. Mais la présentation, c'était écœurant. On va s'en parler dans les prochaines minutes, d'ailleurs, parce que le Canadien fait des affaires comme personne d'autre.
1: Effectivement.
0: Je veux vous raconter la soirée d'hier à quel point c'était bon. Mais on va faire ça après. All at the Moon de Milo, que j'adore. Ça, c'est la version française qui s'en vient, mais juste avant, Boomerang avec Claudia Bouvette. C'est Talk qui nous chante ça. Au!

Le Canadien qui a hier l'écharpe face aux Hurricanes de Caroline dans un match où on a compté 10 buts. Hey, 10 buts quand même, 6-4 hier, la victoire des Hurricanes de Caroline sur le Canadien, mais un match endormant au possible. Même avec 10 buts, il se passe pas grand-chose sur la patinoire pour cette rencontre-là. J'étais là au match d'ouverture l'an dernier également contre le Kraken de Seattle. Ça avait été incroyable. Cole Caulfield avait tranché le débat. Un super beau but par-dessus l'épaule du gardien but Joey Dacre. Mais là,

0: les présentations d'avant match, pour l'ambiance d'avant match, pour l'atmosphère d'avant match. On s'entend-tu que Trudy, qui est venu chanter l'hymne national hier, on est loin de la madame qui chantait Ton front est là.
1: C'était pas dur à battre quand même. Là.
0: Non, c'était pas dur à battre.
1: La barre était très, très, très, très basse.
0: Je pense, de mémoire, que Trudy, c'est sa première fois où elle venait chanter l'hymne national. De mémoire d'homme, là, je l'ai jamais vu au Centre Bell venir chanter. Elle était exceptionnel. Quand ils font l'hymne national américain, tout le monde est debout, t'sais, ça sonne super bien, là. Toute une voix, ça chante. Mais là, quand l'orgue part pour le Haut-Canada puis que le Centre Bell au complet chante, c'était écœurant. Puis ce qu'ils ont fait hier, si vous l'avez raté à la télé, il y avait Robert Charlebois qui ouvre sur l'écran géant, qui parle de Montréal. J'ai écrit un grand succès qui s'appelle « Je reviendrai à Montréal ». Et là, « Je reviendrai à Montréal » est chanté par une chorale qui est dirigée par Grégory Charles. Ils sont sur le banc des Canadiens de Montréal. C'est écœurant.
1: Ça bien, moi.
0: On avait des frissons. Là, on sort des jeunes pour célébrer le 50e de Hockey Québec, de différentes associations à gauche et à droite. Après ça, on présente les gars du Canadien de Montréal sur une toune. Pas de présentation sur chacun sa toune comme l'année passée. Les gars rentrent. Après ça, les jeunes viennent se coller aux gars. Puis là, ça part l'hymne national. Écoute, c'était écœurant.
1: J'ai trouvé, moi, qui manquait un petit peu de sourire, les gars. Tu sais qu'au Caulfield était un gars souriant. C'est ton premier match de la saison. T'es le premier à sortir parce que c'est toi le plus petit numéro.
0: Ouais.
1: Parce que les autres petits sont tous pris en haut, là. Et tu sors, pis, il me semble qu'il avait pas de l'air, tu sais, d'habitude, ce gars-là, il est tout le temps grand sourire. Il était un peu, Puis après ça, ça a suivi. On a eu deux, trois petits sourires un peu, là. C'est ma blonde qui me faisait remarquer. Ouais. Un petit grin, mais tu sais, pas de, hey, wow, c'est donc bien cool, regardez cette patente-là qui est en train d'arriver, là.
0: Mais je pense que les gars sont rendus très, très business. Je pense qu'ils sont rendus très, très à la tâche, puis que le match de présentation, tu sais, j'en parlais avec Gilbert hier à BPM. Le match de présentation, c'est pour les partisans, c'est pas pour les joueurs.
1: Je sais bien.
0: T'sais, ils sont très business, ils ont un match à venir gagner, ils ont hâte que ça parte. Fait 15 minutes qu'on est debout de sa ligne bleue, là. On peut-tu déposer la rondelle que ça parte? Il y a de la nervosité là-dedans, il y a un paquet de choses, il y a beaucoup de choses à l'enjeu.
1: Les patins sont même pas tout à fait attachés, là.
0: Non, c'est ça, là.
1: Pis, on se met en stock, mais c'est ça.
0: Honnêtement, moi, j'ai trouvé ça exceptionnel hier comme présentation. T'sais, c'était pas la meilleure que j'ai vue. Mais elle était excellente. La meilleure, c'était l'an passé. Ken Dryden, le masque
1: Philippe, tout ça. Avec la lumière directement juste sur le au-dessus du filet avec le masque à côté là-dessus. C'était beau, ça a donné des frictions. Même il y avait du feu l'an passé.
0: Ouais.
1: Moi, je l'ai vu dans la construction. Je l'avais pas tout à fait remarqué, mais tu sais, on dit cette année, on n'a pas du faux feu, là. On a du vrai feu qui sort. Fait que ça avait fait des effets pyrotechniques un peu puis tout ça, mais c'était quand même un bon show. T'sais, on s'entend comparé à Toronto, au travers du restant de la ligue. À part Vegas, peut-être qu'ils savent aussi là, faire un bon gros show. Là,
0: le party de comptable à Toronto,
1: ah non, là,
0: tout ça, avec le monde en cravate, la moitié de l'aréna qui sont pas dans leur siège, puis tout ça. Hein. T'sais, être dans un marché de hockey aussi important et se sacrer autant de son équipe, moi, ça me fascine. Ça me fascine. Puis là, je comprends que les billets sont très chers, que les vrais partisans sont pas à l'aréna, sont chez eux, sont assis dans des restaurants. Ça, je le comprends. Mais ceux qui y vont quand même, là. C'est comme nous autres, hier, on était là. On était dans une section hier où, mettons, la période recommence. On aurait très bien pu rester assis où on était parce qu'on prenait un verre, puis on jasait, puis on avait du fun. Mais moi, ma blonde, là, c'est... Il reste une minute. Oui! C'est bon! On s'en va s'asseoir. Let's go. On part. On est ici pour voir le match. Let's go.
1: Visiblement, t'as pas passé le message à tout le monde parce qu'il en manquait un paquet hier et à la fin et au début de la reprise. Là, c'est comme j'ai dit, comme Gilbert dit, moi, il y en avait encore une coupe en train de manger des crevettes avec la sauce rouge en arrière. Là.
0: Quand les Hurricanes ont mis ça 5-3, je pense, bang, le monde se sont levés. Chut, bonsoir. Restait 6-7 minutes. Là. J'étais comme, OK, je comprends, tu vas pas être pris dans le trafic, mais c'est le match d'ouverture. Tes tickets t'ont peut-être coûté 600$.
1: Moi, je te dirais, là, Max, là, on devrait faire le principe de un billet, un prix unique, le premier arrivé, il s'assoit ce qu'il veut, puis le deuxième, puis ainsi de suite.
0: T'imagines ça? La bataille au Centre Bell, tu vas y arriver du monde à 9h le matin, n'importe.
1: Ça ferait ça. Au moins, t'aurais des vrais partisans qui veulent être absolument là, puis qui auraient les meilleurs billets possibles.
0: Je serais curieux de voir ça une fois, mettons. Juste une fois, là, tu fais, OK, ce match-là, là, c'est 200 tickets. Premier arrivé, premier servi.
1: Ben, on faisait ça dans le temps. Pour les vieux comme moi, là, on achetait des billets de bout au Forum de Montréal. Oui. Il y avait encore ça. Là, il n'y en a plus au Centre Bell. Mais il y avait différents endroits où tu fais être debout. Il y en avait d'un bleu tout le tour en haut. Là, ça, c'est les places communes. Mais il y avait quelques places. Il y avait à peu près, je te dirais, peut-être une trentaine de places debout d'un rouge.
0: Ben oui.
1: Après ça, il y en avait une coupe d'un blanc. Mais quand tu achetais ton billet, ça coûtait 5$ aller voir le Canadien. 5$ un billet debout. Mais tu fais être le premier, ça emporte. Puis quand tu ouvrais les portes,

0: Fallait que tu te mettes à courir parce que ben oui. La section des rouges, elle se remplissait assez vite. Mais c'est quand même le fun, ça.
1: C'est sûr, mais aujourd'hui, je pense pas que tu pourrais faire ça. Il y aurait de la bataille, je pense.
0: Ouais.
1: On va aller à la pause. Balade à Toronto. Fallait en parler. Balade à Toronto. Bouf, non.
0: Non. Ben, ça dépend, tu sais. Rouler, ça a 400, quelque chose. Ouais. Là, c'est,
1: allez voir l'aquarium, mettons.
0: Ben, allez voir le zoo à Toronto. C'est un super beau zoo.
1: Un match des Jays.
0: Ouais, ouais. La tour du Seine, tu sais, il y a quand même...
1: C'est les Maple Leafs, en fait, qu'on aime pas.
0: C'est ça.
1: C'est ça qu'on se rend compte. OK, c'est Jean Leloup avec Balade à Toronto. Dans vos 100 000 matins.

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0: Francis Grand Prix avec Sylvie Vessu dans vos 100 000 matins. Merci d'être là. Et dans les prochaines minutes, on lui a parlé hier notre ami Denis Bourque de chez Plenico, notre nouveau chroniqueur financier qu'on va retrouver à chaque mercredi. Très, très heureux de l'avoir avec nous autres. On va parler du R3E ce matin. Avez-vous investi dans les études de vos enfants? C'est probablement le programme le plus généreux du gouvernement depuis les bons du Trésor, on va se le dire.
1: Et pour ton enfant et pour toi aussi.
0: Oui, vraiment, parce que tu places pour ton enfant, mais c'est toi qui vas en bénéficier de toute façon au moment du retrait en même temps. Puis c'est une belle façon d'aider parce qu'on sait que ça augmente beaucoup, beaucoup, beaucoup présentement. Les frais de scolarité, les frais afférents, mettons que tu habites, je sais pas, à Saint-Hyacinthe, ton gars est parti étudier à Trois-Rivières ou à Québec, puis là, ça prend un appartement. Tu sais, il y a tout ça, là, ouais. ça rentre dans la ligne de compte. Fait comment faire? On fait ça avec Denis. Au retour, à haut.
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14: Pour l'Abitibi, c'est 7 degrés présentement. Le max est à 15 pour aujourd'hui, mais ce qu'on surveille, c'est vraiment cet après-midi. Il va y avoir un peu de pluie ce matin, mais cet après-midi, possibilité d'orage avec des forts vents à 40 km/h. Si vous êtes sur la 111, l'Anne Val-d'Or, puis à Amos, on vous salue, soyez prudents. Ça risque de brasser un peu sur les routes cet après-midi. Demain, max de 9 avec des averses le matin, retour du soleil. Ça, c'est prévu pour vendredi. Laissez-moi saluer mes amis d'Arcane Aventure. Du côté d'Amos, Kevin Young et toute l'équipe, toujours branchée. Allez, 100 000 matin, ici, à Haut. On vous souhaite un excellent mercredi.
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14: Est-ce que vous êtes bon si vous êtes dans le pétrin pour vous en sortir? Il vous arrive de quoi en voiture? Il vous arrive de quoi sur la route? Il vous arrive de quoi quelque part? Savez-vous qui appeler? Comment? Il y a une fille que non. Puis ça y a coûté bien cher. Je vous raconte l'histoire dans une quinzaine de minutes. C'est une histoire qui s'est passée au Saguenay. Une histoire d'accident de bord de route. Et vous allez comprendre que ça va lui coûter cher.
0: Vieux, on se rappellera ce qu'on a fait de mieux.

0: aurait dû m'enseigner.
1: On aurait le plaisir de lui jaser à tous les mardis. Il est président de la compagnie Planico. Très, très heureux de l'avoir avec nous autres. Denis Bourque, salut Denis.
2: Salut Max, comment ça va?
1: Ça va super bien toi?
2: Ben oui, super.
1: Content de pouvoir faire ça parce que, tu sais, on mettons la table tout de suite. Les finances personnelles, tout ce qui touche à notre portefeuille, c'est important et j'ai toujours trouvé qu'on n'a jamais assez d'informations dans ce domaine-là.
2: Oui, puis en plus, c'est que ça change tout le temps aussi. C'est toujours en mouvement. Puis si on suit pas ça un minimum, ben on vient vite assez dépasser quand il vient le temps de prendre des décisions.
1: Oui, puis tu sais, souvent, il y a des choses qui sont profitables, qui valent la peine d'être étudiées, d'être évaluées. Des fois, le gouvernement met des programmes sur pied, puis ça nous aide. Puis des fois, ça vaut la peine de prendre un 10, 15, 20, s'asseoir, lire ou poser des questions à un professionnel. Puis c'est notre premier sujet. Tu veux nous parler du fameux R3E. Honnêtement, Denis, moi, je regarde le R3E de mes enfants. Je pense que je peux les avoir.
2: Hey, c'est bon, ça veut dire que tu l'as bien géré.
1: Ben oui, oui, parce que quand c'est sorti, j'avais peine à croire que le gouvernement nous donnait accès à un programme aussi généreux que celui-là.
2: Oui, c'est vrai que c'est une belle façon de récupérer un peu d'impôts qu'on a payés aussi, en fait. Moi, c'est ça que j'aime un peu du programme. Puis ça nous fait aussi un bel abri d'impôts le temps que le jeu des intérêts composés est hyper important. Puis dans un régime enregistré, ben, il capitalise à chaque année au lieu d'avoir à payer un impôt à chaque année, comme dans du non enregistré.
1: Ouais, assurément. Puis, tu sais, là-dedans, commençons par la base, là. C'est quoi le R3E pour les gens qui n'ont jamais touché ou vu à ce produit-là?
2: C'est un régime enregistré d'épargne étude. En fait, c'est que le gouvernement vous donne un régime où ce que vous allez pouvoir mettre de l'argent accumulé lors de l'enfance de l'enfant pour qu'arriver à maturité ou ce qui va aller à une étude post-secondaire pour pouvoir utiliser ces sommes-là. En gros, c'est qu'on peut mettre jusqu'à un maximum de 2 500 par année par enfant. Le fédéral va nous subventionner jusqu'à 500 $, le provincial jusqu'à 2 500. Donc, vous comprendrez que c'est 20% de ce qu'on va mettre au fédéral et 10% de ce qu'on va mettre au Québec. Et aussi, il y a la subvention, pour un total de 750. Il y a aussi le bon d'études canadien qui peut aller jusqu'à 500 $ la première année, puis ensuite un 100 $ pour les années subséquentes. Donc, ça fait quand même beaucoup d'argent que le gouvernement peut mettre au fil du temps.
1: Ah, assurément. Puis ce que le gouvernement veut là-dedans, c'est, j'imagine, favoriser la poursuite des études postsecondaires aussi, là.
2: Bien évidemment aussi, puis ça enlève une charge aussi pour eux plus tard, tu sais, parce que nécessairement, si les parents n'ont pas mis d'argent de côté parce qu'ils n'ont pas pu pour peu importe quelle raison, mais ça fait en sorte qu'eux autres, ben, ça fait une pression pour attribuer des prêts, faire des garanties de prêts pour que les gens puissent y aller. Puis ça donne une belle. Puis c'est beau, je trouve que c'est une belle façon de récupérer des taxes qu'on paye.
1: Ah, assurément. Puis tu sais, quand tu disais tantôt de bien le gérer, à part mettre 2 500 par année, qu'est-ce qu'il faut faire quand on a un R3?
2: Bien évidemment, c'est faut choisir des bons placements.
1: Ouais.
2: S'assurer que ça tienne la route aussi. Tu sais, au début, vu que, mettons, l'enfant vient de naître, on a 17 ans minimum avant qu'il prenne ses études. Avant qu'on ait besoin des sommes, puis des fois, on peut dire même peut-être jusqu'à 20 ans s'il va à l'université, puis il niaise un peu au cégep.
1: Ouais, c'est ça.
2: Mais, en fait, c'est de bien gérer l'argent qui est dedans, choisir des bons placements. T'sais, on peut se permettre d'être plus à risque au début parce qu'on a vraiment du long terme en avant de nous. Puis c'est important de devenir un peu plus stratégique quand il va venir le temps de sortir les sommes.
1: Ah, c'est ça.
2: Puis, tu sais, il y a aussi une autre chose, pour les gens qui ont un peu plus d'argent, puisqu'on a le droit de mettre jusqu'à un maximum de 50 000 protégés à l'intérieur du régime.
1: OK. Okay?
2: Alors, dans le fond, on est subventionné jusqu'à, mettons, 2000, jusqu'à 36 000 ou 37 000, je me trompe toujours entre les deux. Là, on va avoir les subventions. Puis après ça, exemple, le 13 alimentaire, on n'a aucune subvention qu'ils vont nous donner. Mais ça fait quand même, ce 13
1: 000 $-là,
2: ben oui. C'est
1: un travail
3: à l'abri de l'impôt
2: pareil.
1: Non, c'est
3: et
1: sûr.
3: Et tout cet argent-là, on n'est pas obligé d'utiliser nécessairement pour des frais de scolarité.
2: Non, il faut avoir une preuve de fréquentation scolaire post-secondaire qu'on étudie à temps plein. Puis là, on peut retirer les 13 premières semaines d'études. On peut retirer jusqu'à 8 000 $. L'année d'après, on pourrait tout retirer le reste du régime épargne étude.
1: Puis ça, on peut s'en servir, comme Fred le disait, là, justement, pour payer. Mettons que ton enfant t'habite, je sais pas, t'es à Saint-Hyacinthe, puis lui décide d'aller à l'Université Laval à Québec, ça y prend un appartement, on peut l'aider avec ça. On peut l'aider avec l'achat d'une voiture. Il y a toutes les choses qui sont afférentes, dans le fond, à « j'envoie mon enfant à l'école ».
2: Vous faites ce que vous voulez avec l'argent. Le plus important, c'est d'avoir la preuve de fréquentation scolaire. C'est là que le gouvernement libère les sommes. Tu sais, puis je te le dirais pas, mais tu sais, exemple, l'enfant veut pas aller au cégep. Là, tu sais que c'est un peu un enfant qui est manuel. On peut toujours lui demander de s'inscrire au cégep. Tant qu'il est inscrit au cégep à temps plein pour une session, ben on va pouvoir aller chercher le premier 8000. C'est là, s'il réussit, pas réussit ses cours, c'est pas une condition pour aller rechercher ses sommes.
1: Est-ce que tu es au courant si les programmes, tu sais, comme l'éducation aux adultes, là, les programmes spécialisés, les métiers, les affaires-là, est-ce que ça entre là-dedans aussi?
2: Un post-secondaire. Un DEP peut fonctionner.
1: OK.
2: Alors, ça peut fonctionner aussi.
3: Okay. Puis on a jusqu'à quel âge? L'enfant, jusqu'à quel âge pour pouvoir profiter de ça?
2: L'affaire qui est bon, c'est que ton régime est bon, il se termine à l'âge de 35 ans. Donc, exemple, tu l'aurais pas utilisé, mettons, vous n'êtes pas sûr de votre enfant, il veut partir une année en voyage après son secondaire, il veut faire le tour du monde. C'est correct, hein? On laisse l'argent là, on la laisse travailler à l'abri de l'impôt, puis s'il revient, ben, finalement, je vais retourner aux études, tu sais, c'est pas un problème, on peut l'envoyer, là.
1: Puis est-ce que c'est l'enfant qui, à un moment donné, tombe à avoir accès à ça ou c'est toujours les parents qui le gèrent?
2: C'est mes parents qui le gèrent là-bas.
1: Bonne nouvelle!
2: Parce que souvent, ce que les clients vont faire, c'est qu'ils vont cotiser pour l'enfant, ils vont générer les subventions et le rendement.
1: Ouais.
2: Faut savoir que les subventions et les rendements sont imposables, mais sont imposables au nom de l'enfant. Et techniquement, si l'enfant va aux études, généralement, il n'y a pas des gros revenus,
1: non,
2: donc l'impôt qui se fait payer dessus va être minimal. Puis là, les parents, ce qu'ils font, c'est qu'ils reprennent leur capital. Ce qui est totalement normal de reprendre le capital, c'est eux qui l'ont investi ultimement, puis c'est eux qui vont payer les études au bout de la ligne pareil. Fait que le parent peut le gérer.
1: Assurément. Très bon. Hey, merci pour les bons conseils, Denis. Comment on fait pour te rejoindre si on a besoin de tes services, puis on a besoin justement de te jaser?
2: J'ai ma page Planico, j'ai mon site web à planico.ca, puis sinon sur Messenger en privé, sur ma page Planico. Faites attention. Il y a plusieurs pages. La bonne page, elle a 115 000 followers.
1: OK, parfait. Alors, on va chercher celle-là.
2: C'est bon. Non, je dis qu'il y a plein de fausses pages. Il faut juste faire attention, soyez vigilants.
1: Non, c'est sûr. Alors, la vraie page du vrai Denis Bourque, il n'y en a rien qu'un, puis il est avec nous autres à haut tous les mardis. Merci, Denis.
2: Merci, à bientôt.
1: Salut, bonne journée. Denis Bourque de Planico, qu'on va retrouver pour la chronique financière chaque mardi.
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0: Il y a une ville qui a subi une panne sur l'autoroute. Elle est jammée. Son véhicule marche plus. Elle appelle les secours, mais ça lui coûte 4 000 $.
1: Ben, c'est beaucoup.
0: Je vous raconte pourquoi puis comment dans les prochaines minutes. Des fois, on dirait qu'il y a des gens qui savent pas quoi faire.
2: Elle a eu une panne au cerveau.
0: Oui, c'est ça. Et puis, c'est une panne qui lui coûte cher, pas à peu près. Je vous raconte ça dans les prochaines minutes, à haut dans vos 100 000 matins.
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0: Des fois, agir de bonne foi, ça peut coûter cher. Je vous raconte l'histoire d'Ariane Barbeau. C'est une jeune étudiante. Elle est au Saguenay en mars dernier. Elle se retrouve en panne sur l'autoroute de l'aluminium à Saguenay en raison d'un problème de moteur. Ça arrive, moi, ça m'est déjà arrivé. Uh-huh. Ma première job en Abitibi, je suis parti pour l'Abitibi. Mon moteur a sauté dans le parc de la Vérandrie. Super.
1: Oui, oui. Mm-hmm. C'est proche d'un garage dans ce coin-là. Oui, hein?
0: La madame de CA me dit, vous êtes où, monsieur? Dans le parc de la Vérandrie. À quelle adresse? Il n'y a pas d'adresse, madame, je suis dans le parc. Ça me prend une adresse. Ben, je vais mettre un 8 sur un arbre, si vous voulez. Là, mais...
1: Je chante deux épinettes et un cadavre d'orignal.
0: Partant de Val-d'Or, là, le premier gars que vous voyez en tabarnak, c'est moi. J'allais me trouver.
1: Il y a une colonne de fumée qui se dégage de mon capot en avant, madame. Ouais. Vous allez me trouver, c'est sûr.
0: Mais écoutez bien l'histoire de cette fille-là, parce que ce qui s'est passé, en gros, c'est que là, elle a sa bande de moteur. Puis là, elle avait peur que ses clignotants soient pas assez visibles, parce qu'on est en soirée. Uh-huh. Fait qu'elle dit, je veux pas me faire rentrer dedans. Fait qu'elle, ce qu'elle fait, c'est qu'elle contacte le 911 pour demander l'assistance des services d'urgence pour assurer la circulation. Après, elle s'est mise à l'abri en bordure de route. Fait que les pompiers de Saguenay se présentent sur place. En arrivant, ils ont dit qu'il n'y a pas de risque de feu. C'est juste le compartiment du liquide refroidissant qui avait pété. Fait que pas de chance que le véhicule prenne en feu. Quelques semaines plus tard, la mère de la jeune de famille qui demeure à Québec reçoit une amende salée de 4 006,85 $ parce que le véhicule est à son nom. Elle a le char de sa mère. Fait que là, elle fait, ben là, t'as un peu, comment ça, 4 000? Moi, j'ai juste voulu être prévoyante, tu sais, parce que j'étais assez 4 flashs, puis je voulais pas me faire rentrer dedans. Depuis un décret émis en 1989, les municipalités ont le droit de facturer l'intervention des pompiers seulement si leurs actions servent à prévenir ou combattre l'incendie du véhicule de toute personne qui n'habite pas sur son territoire. Les services de police ne peuvent facturer leurs actes aux citoyens. Dans ce cas-ci, la ville de Saguenay affirme que les sapeurs n'avaient pas le choix d'intervenir en raison d'un déversement d'huile. Ils ont appliqué du matériel absorbant afin d'imiter les risques de contamination. Et Dominique Arsenault, lui, est conseiller aux relations médias et numériques de la ville, et dit, dans le cas qui nous occupe, on n'avait pas le choix de biler la mer. Si cette situation était couverte par les assurances des automobilistes dans la plupart des cas, elle s'est vue refuser l'indemnisation parce que son véhicule n'a pas pris feu et n'a pas été accidenté. Fait qu'elle a dit, ben, je suis 4 000 de facture des pompiers, le liquide coulait, ils ont mis du stock à terre. Elle dit, OK, mais ton char a-tu... Il a explosé, tu prends feu. Elle dit non, c'est un accident, non, mais c'est pas nous autres qui fait ça. Elle dit, c'est complètement fou, et je me retrouve entre l'arbre et l'Écosse, pas assez sinistré pour être dédommagé, mais juste assez pour que les pompiers ressentent le besoin d'intervenir.
1: Ben, moi, personnellement, je pensais qu'elle était pour être bilée parce qu'elle a dérangé les pompiers pour rien. Ben, tu déranges pas les pompiers pour ça, à un moment donné, là, t'es capable d'être sur le bord de la route. Moi, les quatre flasheurs, ça se voit assez pas mal loin. Mettre un peu d'absorbant en terre, t'sais, elle n'a pas dû perdre l'ensemble de sa gasoline puis tout le kit.
0: Quand même que tu mets de l'absorbant en terre, là, mettons que t'atteignes ce vide. T'avances un peu, tu prends ton téléphone, t'appelles un towing, le towing va venir te chercher, c'est la chose à faire, ben généralement. Ouais. La remorqueuse, c'est la chose à faire. Mais là, d'appeler le 911 pour ça, c'est ce que la jeune a peut-être pas fait, c'est d'appeler sa mère ou son père pour faire « Ma, pêche, pogné à telle place, qu'est-ce que je fais? » Puis tu sais, moi, c'est une chose que ben, elle est pas là parce qu'ils ont pas de voiture, ils sont trop jeunes, mais avec les enfants, si jamais vous êtes dans le trouble, vous appelez papa-maman. J'en parlais avec ma blonde hier, le nombre de fois, mettons, où elle a appelé son père quand elle était plus jeune en sortant des bars, elle disait « Là, je suis à Montréal, puis je suis perdu, puis je sais pas où aller, puis tout ça. » Là, son père est comme « Qu'est-ce que tu vois, là, mettons? Ouais, » ouais. Au lieu de... Parce qu'il y a des gens... J'ai un de mes amis qui travaille au 911, et il me dit que c'est fréquent des gens qui appellent parce qu'ils sont perdus en voiture. 9-1, 9-2 par semaine, 2-3 par semaine.
1: Ouais, un autre devrait être bilé.
0: Je suis perdu, ben oui, tu devrais être bilé. Ben oui,
1: c'est tu déranges du monde. Tu déranges, tu prends un service d'urgence pour où c'est que t'es perdu.
0: Là, il y a un avocat, Francis David Bernier, qui trouve ça ridicule. On fait payer une personne qui agit de façon diligente pour éviter un accident. Ça risque de dissuader les gens d'appeler les secours dans des situations urgentes. Ça pourrait causer des morts. Je vois, t'as peu, là. La facture refilée à Mme Paradis, la maman d'Ariane, je finis avec ça. Déploiement de un lieutenant, 116 $ Déploiement de 3 pompiers, 84,50 $ par pompier. Utilisation d'un sorbant, 13,91 $ Déploiement de l'autopompe, ça c'est 1 272 $ Frais d'administration, 454,56 $ Taxe, 521,87 $ grand total, 4 006,85 $ Un minimum de 3 heures effectuées par employé et un minimum de 1,5 heures et facturé par équipement. Ouais. Facture de la ville de Saguenay pour les frais d'intervention en vertu du règlement qui a été voté il y a quelques années.
1: Mettons qu'ils ont pesé fort sur le crayon.
0: Ils ont pesé fort, puis là, ils disent qu'ils sont au minimum partout. C'est le lieutenant, plus 3 employés, plus 3 heures, plus 1,5, plus la hausse, plus...
1: En tout cas, moi, c'est si beaucoup. Jamais ça m'arrive, c'est sûr que c'est pas les pompiers que j'appelle en premier. Loin, même pas les polices. Il n'y a rien arrivé. Mon char pète sur le bord de la route. J'appelle quelqu'un qui va venir me l'enlever de là. M'amener dans un garage au plus sacré, puis qu'on va réparer ça. Là.
0: M'amener là, sur ce que
1: quand
0: c'est.
1: Quand même, mec, il y a un petit peu d'huile à terre, là. Excusez-moi, mais il y a des compagnies qui déversent bien pire que ça dans l'environnement.
0: Et la maison. Mais soyez vigilants si vous êtes sur la route et qu'il vous arrive des trucs comme ça. Honnêtement, ça ne vaut pas la peine d'appeler justement les secours pour ça. Appeler un towing ou appeler Pepin puis appeler Maman.
1: La nuit, là, quatre flashers, là, ça flash longtemps. Là.
0: Oui.
1: Ça se voit très bien de loin.
0: Ça se voit très, très bien. Il n'y a pas de danger à y avoir. Voici Fred Tremblay avec Flat en haut.

0: 6h55 dans les heures prochaines. Très, très hâte d'entendre Gilbert Delhomme sur le match d'hier. Ouais. D'après moi, il va nous sortir l'exploration. Ça flatte comme la piste d'une assiette.
1: Quelque chose de genre.
0: Ouais, ça, ouais. D'après moi, attendez-vous à ça. Je vous le dis. Ça va être bon. Cérémonie d'ouverture incroyable. Match so-so.
1: Pourtant, on pourrait penser avec le pointage que ça a été excitant. Mais...
0: Non, vraiment pas. Gilbert Delhomme de BPM Sport s'amène au retour à haut.
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4: Bon mercredi, c'est Louis-Philippe Arnoy-Harel. La chef de la coalition Avenir Québec, Christine Fréchette, a annoncé hier qu'elle quitte son poste au lendemain de la cuisante défaite du parti aux élections provinciales. La CAQ, qui détenait 90 sièges au moment de la dissolution de l'Assemblée nationale, a été complètement rayée de la carte. Christine Fréchette a déclaré en conférence de presse à Québec être fière de son bilan et être plus convaincue que jamais de la pertinence d'avoir une troisième voix. Elle croit que la CAQ peut survivre malgré les résultats désastreux du scrutin. Elle espère que son parcours inspirera d'autres femmes à faire le saut en politique. Par ailleurs, Paul Saint-Pierre Plamondon voit déjà une ouverture avec Ottawa. Le premier ministre désigné du Québec affirme que son premier échange avec le premier ministre fédéral Mark Carney a permis de cerner quelques dossiers où un dialogue est possible. Monsieur Saint-Pierre Plamondon dit notamment vouloir explorer une collaboration fédérale en itinérance, alors qu'il promet de réduire de moitié le nombre de personnes sans-abri en 4 ans. Le chef péquiste veut débloquer un budget spécial pour l'itinérance dans les 100 premiers jours de son mandat avant l'arrivée du temps froid. Et encore, les figures de proue du mouvement en faveur de la séparation de l'Alberta se réjouissent de l'élection de Paul Saint-Pierre Plamondon. Selon Jeff Rath, la victoire électorale de M. Saint-Pierre Plamondon pourrait modifier la dynamique politique du Canada. Le 19 octobre, les Albertains se prononceront pour savoir s'ils souhaitent rester au sein du Canada ou organiser un deuxième référendum contraignant sur la sortie du Canada. Et l'administration fédérale de l'aviation des États-Unis mène une enquête après qu'un avion de Delta Airlines a effleuré un appareil d'Air Canada hier à l'aéroport international de Los Angeles. L'agence de l'aviation civile précise que l'incident s'est produit vers 10h30 heure locale, alors que l'avion de Delta roulait sur le tarmac en vue de son décollage. Un porte-parole d'Air Canada précise qu'aucun blessé n'est à déplorer. C'est ce qui complète vos actualités Arsenal Media. Passez une bonne journée sur nos ondes.
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6: C'était le match d'ouverture hier au Centre Bell pour le Canadien de Montréal qui recevait l'équipe qui nous a sorti au printemps passé et les champions en titre de la Coupe Stanley, les Hurricanes de la Caroline. Finalement, ben ça s'est terminé 6-4 en faveur des champions de la Coupe Stanley. Le Canadien qui rate un peu son ouverture. Ça a été une suite d'erreurs. Ça n'a pas été le meilleur match là, de la brigade défensive du Canadien. Bon, il y a quand même des joueurs qui se sont illustrés. Entre autres, Zachary Bolduc a inscrit 2 buts. C'est le même pace que l'an passé, là. Du moins, il a commencé la saison pareil. Là, après 3 matchs, il avait 3 buts. Espérons que ça se poursuive, un peu plus de constance pour le jeune attaquant du CH. Slavkovski aussi a marqué hier et a parti son compteur, premier but de la saison. Mais on va revenir au match et on va écouter Martin Saint-Louis là, sur ses impressions d'affronter les Hurricanes de la Caroline.
7: C'est une très bonne équipe. Tu donnes crédit l'autre bord. Faut pas que tu fasses des revirements contre eux autres, puis faut que tu gagnes des batailles. Je te dirais que... On n'a pas été assez bon dans ces départements-là.
6: Il y a un journaliste qui a posé une question aussi pertinente parce qu'à travers la Ligue, il y a beaucoup de buts qui se donnent. Puis, tu sais, on le sait, cette année, les camps d'entraînement ont été écourtés. On a posé la question si, justement, un camp d'entraînement plus court ne causait pas un peu le fait qu'on soit moins serré en défensive.
7: Je sais pas, mais faut qu'on améliore beaucoup de choses. Fait que le court camp d'entraînement ou pas, c'est là qu'on est présentement. Puis, faut continuer à s'améliorer.
6: Donc, le prochain match pour le Canadien de Montréal, c'est jeudi. Ça s'en vient quand même assez rapidement. Mm-hmm. On est encore au Centre Bell pour les trois prochains matchs. On reçoit Nashville jeudi, samedi. On reçoit les Red Wings de Détroit. Et mardi prochain, ce sera les Sabres de Buffalo. On surveille ce qui se passe aussi dans le baseball majeur parce que là, ce sont les séries éliminatoires. Et on surveillait hier les matchs dans la Nationale. Les Dodgers ont gagné 3-1 contre les Braves. Les Dodgers mènent 2-1 cette série 3-5, donc les Braves font face à l'élimination. Et eux aussi faisaient face à l'élimination hier, c'est les Padres de San Diego qui ont gagné 4-3, mais la série est toujours menée 2-1 par les Brewers de Milwaukee. Et ben toutes les séries là, se poursuivent. Aujourd'hui, Cleveland est à Chicago pour affronter les White Sox. Los Angeles, Atlanta, ça se poursuit. Tampa Bay contre les Yankees aussi, ça se poursuit aujourd'hui. Fait qu'on peut-être des équipes là, qui vont se retrouver en vacances dans le baseball majeur.
8: Très, très hâte d'entendre Gilbert Delorme sur le match du Canadien hier. Ah, c'était pas un Picasso. C'était pas parfait, comme on dit. On s'en parle avec Gilbert au
6: retour. Ouais, n'est pas trop sacré à Gilbert.
8: Non, mais tu sais, il y a des choses à apprendre de ce match-là. Le Canadien est une équipe qui est encore en apprentissage. Martin Saint-Louis l'a dit hier. On en parle après. 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
1: La game. Oh. Pour la game de ce matin de BPM Sport, Gilbert Delorme. Salut Gilbert.
2: Comment ça va les gars ce matin?
1: On va très bien.
3: Ça va mieux que le Canadien.
2: Eh, hey, pas boy,
1: pas boy. Hey, boy. Le Canadien, c'est un bon club, Gilbert, mais là, hier, ils se sont fait amener à l'école.
2: C'est un bon club. Oui, jusqu'à temps que tu manges un bon coup de poing sur la gueule ou une bonne claque sur la gueule, là, Max, puis tu te rends compte que, oh, OK, on n'est pas encore rendu là. T'sais, moi, je regrette, là, mais les Hurricanes de la Caroline, c'est les champions de l'année passée. Puis la façon que les gars ont sorti hier, on pensait que peut-être ça pourrait être une marche dans le parc, là, je ne sais pas, là. Mais, tu sais, du cafouillage. Puis hier, c'est drôle, Max, parce qu'on en a parlé hier matin, puis on en a parlé durant l'émission à BPM.
1: Ouais.
2: Hier matin, les Hurricanes.

0: D'ailleurs, là-dessus, là, sur ce but-là, là-dessus, moi, je blâme plus New Hook parce que, tu sais, normalement, tu sais, Max, quand tu joues un 3 contre 2 comme défenseur, c'est le défenseur, ils vont prendre le milieu de la glace, puis normalement, l'allié qui vient, l'allié qui backcheck va prendre le gars, le white guy, qu'on dit, le gars qui est plus large, là, tu sais, puis il aurait dû rester avec. Là, il n'y a pas eu de communication. Là, New Hook s'est emmené vers le centre. Alors, on s'est fait prendre, on a emmené la rondelle sur le côté, puis tu sais, le joueur des Hurricanes est rentré tout seul au filet. Tu sais, Dobesh n'a pas fait l'arrêt. Mais non, regarde, c'est un. Puis tu sais, c'est la même chose un petit peu plus tard dans le match. C'est Noah Dobson dans le coin qui essaye une petite passe fancy là, pour sortir de sa zone. Contre la Caroline, les Hurricanes de la Caroline, tu peux pas faire ça.
1: Non, c'est pas bon.
0: Tu peux pas faire ça. C'est un team qui va te faire payer à chaque fois. Tu sais, si t'es pas fort sur la rondelle, si t'es pas fort sur le bâton, tu sais. J'en parlais tout à l'heure à Fred, là, avant de rentrer en onde. C'est Herbert Jacquet, on l'aime bien, mais tu sais, le quatrième but, t'es devant le net avec un joueur, tu prends pas son bâton, il pousse le puck dans le net. Je pense que c'est Healers. Je pense que c'est Healers, sur ce but-là, là. Come on! T'sais, tu veux rester dans le line-up, tu veux jouer régulier, mais donne des munitions à ton coach, te mettre ça à glace. T'sais, par la suite, Herbert Jacquet, je pense qu'il a même pas joué. Il est plus à glace. T'sais, c'est sûr qu'il va falloir revenir dans le game, mais, moi, Max, hier, là, c'est vraiment, là, comme on dit en anglais, c'est un wake-up call, un réveil. Là. T'sais, qu'est-ce que ça prend pour être un club champion?
1: Ben oui.
0: Les types de travail, les petits détails, tout ça, là, payer le prix dans le coin, payer le prix dans la manginette, toutes ces petites affaires-là. Là. T'sais, on pensait que ça pourrait être un walk in the park, là, mais hey. Ça sera pas ça, un walk in the park.
1: Puis tu sais, l'affaire là-dedans, là, c'est que ça nous prouve deux choses. Un, les Hurricanes, excellente équipe de hockey. Sont posés, balancés, les quatre trios, pis sont tellement bons qu'à un moment donné, tu te demandes, coudon, lui, il joue-tu en soir? Mais oui, il est là, mais il fait juste sa job, puis il est pas éclatant. Mais ça fait en sorte que pour les partisans, malgré le fait qu'il y a eu 10 buts de marqués hier, j'étais là dans les estrades, Gilbert, c'était un sleeper comme match de hockey.
0: Ben, tu sais, les Hurricanes de Caroline prennent les devants. Tu sais, tu prends les devants. Les Hurricanes de Caroline sont comme ça. C'est une équipe qui étouffe, qui étouffe, qui étouffe. Tu sais, puis on est toujours sur la rondelle. On a parlé hier, Max, comme un chien sur un os. Ils lâchent pas. Ils perdent la rondelle, ils lâchent pas. Puis quand ils ont la rondelle, ben, ils nous font pas de cadeaux, eux autres. T'sais, tu veux avoir la rondelle? Ben, viens la chercher. Va falloir que tu me l'enlèves, la rondelle. On te la donnera pas gratis, la rondelle. Là. Viens la chercher. Viens travailler pour tes buts. Donc, qu'est-ce qu'on a fait hier, Max? Ben, sur un plateau d'argent. Ouais, un plateau d'argent. Tu sais, Slav Kostri, trois fois dans ce lot, sur le premier but. Pas une fois, deux fois, trois fois. C'est le but dans le filet désert, le sixième but des Hurricanes. La même affaire à ligne 2. Donne le puck. Moi, Slav Kostri, hier, là, sincèrement, je te l'aurais colliqué sur le banc, là. Il l'avait pas pantoute. Puis j'aurais donné plus de glace à Bolduc. Bolduc, il avait une bonne dingue. Donne-y-en. Mais là, Slav Kostri, on vient avec. On le met sur la glace sur le power play. On le met sur la glace quand le filet est désert et tout ça de notre bord pour essayer d'aller égaler la marque. Puis il cafouille de même toute la veillée. Je regrette, là. Mais moi, hier, là, c'est une déconfiture. Ouais.
1: Puis en plus,
0: Alors, quand le Canadien joue bien, là, Fred, je vais le dire, mais quand le Canadien joue comme des derrière, on peut-tu le dire aussi?
2: On peut le dire, certains, Gilbert, moi, je suis juste... Exactement. On le sent passionné en tabarouette.
1: Non, mais c'est...
2: T'as raison, parce que ça a été un match bien ordinaire, la brigade du Canadien.
1: C'est choquant, on le voit.
0: C'est choquant, parce que c'est une game d'ouverture. On fait le gros show avant la game, puis Max était là, puis tu sais, c'était bien, puis c'était parfait. Tu sais, l'hommage à Lyle O'Deline, puis tu sais, nous autres, notre chanteuse hymne nationale, elle a fait une bonne job. Tu sais, tout était correct. Mais on commence la game, puis tu sais, on lui fait des cadeaux. Tu peux pas faire des cadeaux à des clubs comme ça. C'est des clubs, puis je te dis, des clubs aguerris, des clubs expérimentés, des clubs qui jouent de la bonne façon, qui sont toujours sur la rondelle. Eux, ils nous en font pas de cadeaux. Tu sais, n'importe quel but qui va marquer contre les Hurricanes de la Caroline, va falloir que tu payes le prix. Tu vas te présenter devant le net, puis tu vas payer le prix, puis ça va être difficile. Mais nous autres, ben non. Hey, on va te donner une puck, deux pucks, trois pucks. Puis là, les gars se présentent devant le net, puis on les prend même pas, on prend pas le bâton. Pauvre pas grave, le puck est dans le net. Ah, c'est pas grave. Ben non, c'est pas grave. Calvasse.
2: Mais on s'arrête. Le Canadien est dur de comprendre parce qu'à un certain moment, on menait la game, tu sais. Puis si on avait compris ça, on disait, OK, là, les gars, on sert le jeu, on se met dedans, on est en avance.
1: Mais
2: on joue pas la meilleure des games, on est en arrière d'un tir, mais au moins, on mène. Fait que là, les gars, on arrête de niaiser puis on finit ça en beauté.
1: Ben, le but de Taylor Hall en troisième, lui, a fait mal beaucoup parce que c'est un but. La rondelle tombe à terre, il voit même pas ce qu'il fait, il tire par en arrière. Dobesh est comme pris de court. Puis là, la rondelle rentre, on dirait que ça a comme switché l'énergie dans le match un peu.
0: Là-dessus, Max, c'était le 72 qui est à côté. Puis moi, j'aime bien un peu. Jacques. Ah, oui. Tu le sais, ça fait des années qu'on travaille ensemble.

0: Non, mais
1: Ah
0: l'aime
1: oui.
0: bien, là. Mais Harbour, donne-nous des munitions pour te remettre sur la glace, là, Simonac. T'es supposé pogner le gars devant le net. T'es un gros joueur physique.
1: Ah
0: Pogne
1: oui.
0: le bâton. C'est Taylor Hall qui est là, là. Taylor Hall, c'est un gars qui a marqué des buts, là.
1: Ah
0: Faut que tu
1: oui.
0: saches contre qui tu joues, Kaolik. T'sais? Ah, moi, j'ai trouvé ça hier, là. Moi, je trouve ça décevant parce que c'est un match d'ouverture. Tu joues contre les Hurricanes de Caroline qui t'ont planté dans les playoffs l'année passée en 5, puis tu sors une performance de même. Aïe, moi, là, ça me malfonce.
2: Là, c'est les Prédateurs jeudi. Sam Montembeau qui est devant le filet?
0: Absolument. Absolument. Je ne sais pas ce que vous en pensez, mais
1: ben oui,
0: moi,
1: ben
0: encore
1: oui.
0: une fois, hier,
2: lui,
0: Jakub Dobesch a été bien ordinaire. Là, bien ordinaire. Je sais que c'est-tu le premier but ou c'est le but. Je pense que c'est le premier but. Je pense que Jake Evans il a peut-être nuit un peu en reculant dans lui, a peut-être empêché de pogner la rondelle avec la mitaine et tout ça, mais en même temps, il faut que tu fasses un arrêt. T'sais, moi, j'ai pensé que la rondelle avait été déviée. Ça n'a pas été dévié pantoute. Ça fait une coupe de game, une coupe de but. Là. Même l'autre soir à Pittsburgh, là, le but de Carlisle, le deuxième but du match, c'est ça aussi, là, tu sais, ça ouvre la porte à l'autre club. Faut que tu sois sharp devant le net, puis honnêtement, il a été bon contre Toronto, Dobesch, s'il n'avait pas été là, moi, je pense que le Canadien n'aurait peut-être pas gagné ce game-là, mais les deux derniers matchs, ça a été très ordinaire, fait que moi, je pense que c'est le temps d'y aller avec Sam.
2: Ouais.
0: Et puis Fred, on en parlait tout à l'heure avant de rentrer en onde, si Sam en connaît une grosse, qu'est-ce qu'on fait pour samedi?
1: Je garde Sam.
0: Et là, est-ce que tu sais, je comprends que Dobesch a joué dans les playoffs l'année passée, tout ça, mais quand même, Dobesch, c'est la moitié d'une saison puis des playoffs. Là, fait que, tu sais, c'est pas un goaler qui est aguerri dans la ligue, là, comme un Carey Price qui a goalé 10, 12, 14, 15 ans à même place.
2: Là, mais samedi, c'est les Wings aussi, là. Tu sais, je sais pas.
0: Ouais, samedi, jeudi,
2: c'est
0: Nashville, samedi. C'est les Wings. Ouais, en même temps, les Wings ont gagné hier, puis Dylan Larkin a scoré, puis là, tout le monde est content, puis tout le monde
2: est content. C'est une bonne question, puis on aura la chance de s'ostiner là-dessus amplement. Merci de ton temps, Gilbert, ce matin.
0: Ah, correct, je vais aller me dépomper, là. Bon, on va dans le champ, on va à la station tranquillement, là.
1: Conduis pas trop vite, Gilbert, là. Garde ça.
0: Allez, boys.
1: Garde le pied mollo.
2: OK, Jeff Bosé, c'est Ballon Sort dans la musique de ce temps-là.

0: On va l'accueillir pour une dernière fois. Pas une dernière fois. De façon quotidienne.
1: Oui, c'est ça.
0: Parce qu'on va lui parler quand l'actualité va le commander. Parce qu'on va bien trop s'ennuyer. Sinon, mais Michel Scarpino, dans sa nouvelle à l'Arsenal Média, s'amène dans les prochaines. On va fermer aller à capsule sur la campagne électorale. Parce que, bon, Christine Fréchette a annoncé son départ. Paul Saint-Pierre Plamondon va devenir premier ministre. Éric Duhaime a déjà rempli une première promesse électorale. Fait qu'on vous raconte et résume tout ça au retour avec Michel de la salle des nouvelles à haut dans vos 100 000 matins.
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2: Pour l'Abitibi, c'est 7 degrés présentement. Le max pour aujourd'hui, c'est à 15. On prévoit des averses ce matin et même un orage cet après-midi. Donc, si vous êtes sur la route, soyez prudents dans vos déplacements. Comme je disais, le max, c'est à 15. Demain, c'est à peu près sensiblement la même chose. Un peu de pluie le matin, possibilité d'orage en après-midi avec un max de 9, retour du soleil. Ça, c'est prévu pour vendredi. C'est vraiment ce qu'on a à l'horizon pour les prochains jours en Abitibi-Témiscamingue. Laissez-moi saluer les gens du Poulet Nouveau d'Amos qui nous écoutent à chaque matin ici dans les 100 000 matins à eau.
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2: Moi, ça m'étonnait qu'elle l'ait pas fait à la soirée électorale directement ouais. Après le résultat se retirer parce que là, tu sais, c'est pas genre, ouais, moi, il passait, t'as eu Zorro au siège comme dans Ouellet.
4: T'as planté, là.
2: Ça aurait pu se faire là, c'est fait hier, finalement. On va en parler avec Michel Scarpino concernant Christine Fréchette. Et aussi, ben là, pour Paul Saint-Pierre Plamondon, PSPP, c'est confirmé. Il devient premier ministre du Québec après Weezer.

0: passer à des nouvelles d'Arsenal Média. Michel Escarpineau, salut!
1: Salut Max!
0: Hey, merci Michel de prendre du temps et surtout merci d'avoir fait ça durant la campagne. Je voulais te le dire live, en direct, en ondes. C'était très bon, c'était très informatif. Puis tu sais, moi je trouvais ça important de mettre ça dans l'émission. Un petit moment où on renseignait les gens sur la campagne électorale. Puis t'as fait ça comme un chef.
1: Hey, c'est gentil. Mais tu sais, moi j'aime ça. J'aime la politique, les gars, autant que vous aimez le hockey. Ça donne une idée, là. Puis d'aller parler de ça, ben ça me fait vraiment plaisir. Puis ça me permet d'explorer justement des pans de l'actualité politique québécoise là, qui ont retenu l'attention durant la campagne électorale. Et Dieu sait qu'il y en a eu.
2: C'est
1: un plaisir vraiment pour moi, là.
2: Fait qu'à partir de demain, on recommence à refaire des jokes de bisounes. Ça, c'est tout le temps drôle, ça. Tout le temps payant.
0: Ça marche, ça. Michel, ça m'étonnait qu'à zéro siège, qu'après elle claque sa gueule, parce que c'est ça l'expression. Uh-huh. C'est pas genre, ouais. C'est pas une mornif, c'est une claque sur la gueule que la CAQ a reçue, qu'elle l'ait pas fait le soir même, se retirer, que c'est une fréchette, mais là, elle l'a officialisé.
1: Ben, tu sais, Max, moi, j'ai pour mon dire, peut-être que, tu sais, on se garde une petite gêne le soir même, puis c'est correct, là, on va absorber la défaite, tout ça. Parce que c'est une défaite historique, là. Passer de 90 élus à zéro pour la CAQ, là, c'est vraiment historique. Bon, ça a été fait le lendemain après-midi. Je pense, en tout cas, c'est mon opinion personnelle. C'était approprié, c'était correct. Je vais pas attendre des jours et des semaines avant de faire quelque chose, là. Là, ce qui va rester à voir, ce qui va arriver au niveau du parti, évidemment, les instances vont voir quelle sera la suite des choses. Ce qu'on va nommer un chef, tout ça, là, ou un chef ou une chef. Mais, tu sais, ça a été une campagne électorale qui n'a pas été évidente. T'sais, Mme Fréchette est devenue première ministre en avril. Durant la campagne, ben, il est arrivé différents points là, qui ont fait qu'elle s'est plus ou moins démarquée. On parle justement du spectre de la guerre tarifaire du président Trump, pour lequel elle disait qu'elle était la femme de la situation. Mme Fréchette avait des compétences. Il ne faut pas se le cacher là-dessus, là, c'est vrai. La question de l'ingérence américaine qui est venue la hanter, les épouvantails du référendum, ça aussi c'est un point important. Puis surtout la question de l'usure du pouvoir, moi que j'ajouterais, la CAQ a ses fantômes durant le dernier mandat. On parle de North Bolt, la SAC Click et on pourra en nommer d'autres. Puis tu sais, peu importe qui aurait pris la suite des choses, je pense que ce serait venu poursuivre cette personne-là là, qui dirigerait la CAQ. Alors, ça n'a pas été évident, bien évidemment, pour Mme Fréchette, mais une chose que je veux dire, bon, il faut quand même saluer sa contribution parce que c'est pas facile. Prendre les rênes d'un parti comme celui-là, puis justement avec une défaite comme celle qu'on a connue là, c'est rien d'évident.
2: Mais à quel point, parce que tu sais, on l'entendait parler, Michel, puis elle avait l'air de vouloir rester là, puis le lendemain qu'elle annonce qu'elle s'en aille, est-ce que c'est pas une pression du parti en tant que tel?
0: Ouais, mais là il faut à zéro.
2: Non, je sais bien là.
0: Puis surtout une chose là-dedans, retenez les gars, qu'elle n'a pas été élue par les Québécois. Elle a été élue par les membres de son parti pour la course à la direction de la CAQ quand François Legault a décidé qu'il partait. C'est bien, bien différent. C'est le Québec que j'avais jamais voté pour elle à la base.
1: Oui, c'est ça, exactement. C'est une première ministre désignée. Alors, qu'est-ce que la suite des choses? Moi, j'ai hâte de voir, justement. On a souvent prédit la mort de partis politiques au Québec. On parle du Parti québécois, là, en 2022, il y avait 3 députés. On se retrouve avec près d'une 60aine. Tu sais, il peut se passer bien des choses en 4 ans, mais puis la question de la troisième voie aussi. Ouais. Les gens disent, ça prend une troisième voie. T'as le Parti libéral, bon, t'as la gauche, la droite, ça prend Parti nationaliste, Parti fédéraliste. T'appelles ça comme tu veux, tu sais, mais beaucoup de gens disent, ça prend une troisième voie. C'est pas le chemin que va faire cette troisième voie, on va le voir.
2: C'est pas les conservateurs qui viennent de rentrer qui sont maintenant cette troisième voie-là?
1: Oui, bien, beaucoup de gens disent ça aussi. Oui, c'est effectivement. On pourra en débattre pendant des heures.
2: Oui, effectivement.
0: Paul-Saint-Pierre Plamondon, c'est officiel, il va devenir premier ministre du Québec. Évidemment, là, lui, c'est le vent d'en face que ça va commencer parce que c'est une très, très petite minorité. C'est un immense défi pour un premier mandat de PM pour lui, là.
1: Oui, effectivement, c'est un immense défi parce que c'est une formation politique, tu l'as dit, là, qui compose un gouvernement qui est minoritaire. Il y a d'énormes enjeux qui s'en viennent puis qui feront peut-être pas nécessairement l'unanimité au niveau de l'Assemblée nationale. Il y a 40 quand même députés libéraux là, qui forment l'opposition officielle. Alors, le vent d'en face, il est là. 19 conservateurs, le vent d'en face est là aussi. T'as Québec solidaire qui en a 9. Tu sais, ça, effectivement, on dit qu'un gouvernement minoritaire survit entre 18 et 24 mois habituellement. Selon les moyennes, peut-être que dans 2 ans, justement, on va se reparler d'une campagne électorale. T'sais, on bien malin qui peut le dire, mais ça peut peut-être arriver.
0: François Legault avait promis de changer le mode de scrutin, ne l'a jamais fait, mais si ça avait été une proportionnelle, de quoi ça aurait eu l'air?
1: Écoute, je suis allé voir ce matin ce qu'a publié Radio-Canada. C'est justement un texte très intéressant. Actuellement, bon, on l'a dit, 59 députés du Parti québécois, 40 libéraux. Avec la proportionnelle,

0: Selon ce qui est écrit là, le Parti québécois aurait fait élire 48 députés, 11 de moins. Le Parti libéral, 32, 8 de moins. Québec solidaire serait resté au même point. Et là où ça aurait été payant, c'est au niveau du Parti conservateur qui aurait fait élire 5 de plus, 24 au lieu de 19.
1: Mais oui.
0: Encore plus payant pour la CAQ, il y en aurait eu 14 au lieu de combien? Zéro.
2: Zéro.
0: Alors... justement, ça permettrait aussi, là, ce qu'on disait, d'améliorer la représentation des femmes au Parlement. Et les gars, ce matin, pour m'amuser, j'ai demandé à ChatGPT, qu'est-ce que t'en penses, toi, de ça? Puis c'est-tu ce qui m'a sorti? Vous avez pas idée combien c'est serré. On parlait de 36 PQ, 31 libéraux, 26 pour les conservateurs, 17 CAQ et 15 et 16 Québec solidaire. Ça veut dire que là, comment c'est gérable en termes de gouvernement, tu sais, avec une proportionnelle comme celle-là? Ça aurait été plus difficile. Alors, pour le fun de m'amuser, je suis allé voir ça ce matin, mais évidemment, c'est pas nécessairement réel, là, mais il reste qu'il y aurait effectivement, avec ce mode de scrutin proportionnel,
1: ouais,
0: une modification profonde au niveau de la configuration de l'Assemblée nationale.
1: Michel, merci pour ça. C'est excellent comme chronique. On va se reparler assurément bientôt quand l'actualité va le commander. Sinon, ben, on peut te lire sur lemondromande.com, lemondvicto.com, lemondlatuc.com. Et le Mont Saint-Onésime d'Exworth.com.
0: Voilà. Ben oui, c'est ça, montclova.com. Je vais vous en sortir tout plein, moi.
1: Clova. Clova. Mont-Saint-Cyril-de-Lessard.com. Salut, Michel.
2: Salut.
0: Salut, les gars.
1: Et oui, Saint-Onésime d'Exworth, ça existe.
2: Ouais, ça existe.
1: C'est dans le Bas-Saint-Laurent, dans la MRC de Kamouraska. ChatGPT, peux-tu me sortir les noms de villages? Merci.
2: Ah oui, encore une fois, merci.
1: ChatGPT. Voilà. OK, Vanessa Boulay, ça va dans les prochaines, mais juste avant, c'est Shine Down. Voici Young Again, tout de suite, dans vos 100 000 matins. Ah oh.

0: 7h40, minutes, Vanessa Boulay, semaine dans les prochaines. Très, très hâte de la recevoir. C'est toujours bon, ces chroniques à Vanessa et dans les prochaines avec elle, évidemment. On parle toujours de ce qui est santé, bien-être, remise en forme. Et cette semaine, c'est changement de saison, mois des morts, ajustement de notre rythme, ça s'en vient. Ça, c'est le fun. Ça, là, octobre, novembre, là, c'est parfait. T'arrives le matin, gros soleil, t'es pimpant à job. Ouais, donc, on en parle avec Vanessa au retour dans vos 100 000 matins. Ah, oh.
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0: Content de la retrouver comme à chaque semaine, Vanessa Boulay, pour la chronique mise en forme physique et mentale. Vanessa, salut!
1: Bon matin!
0: Hey, on vient à peine de commencer le mois d'octobre, mais toi, tu veux déjà qu'on se prépare peu à peu pour les prochaines semaines? Parce qu'après octobre, il y a... On dit pas le mois de novembre, on dit le mot du mois de novembre à la marde. C'est ça qu'on dit.
1: Ouais, moi, j'aime bien.
0: Je l'appelle
1: le mois des morts.
0: Ouais, ça, ça. Mais tu veux qu'on se prépare déjà?
1: Ouais, exact. Bon, je suis pas rendue à Noël encore, mais tu sais, on le sait, là, évidemment, l'automne, tu sais, le mois d'octobre va passer super vite, les journées raccourcissent, il commence à faire plus froid, on passe plus de temps à l'intérieur, puis je pense que justement, ça nous affecte d'une façon ou d'une autre, puis tu sais, je pensais à ça, tu sais, oui, les saisons changent, mais je pense que parfois on a plus de difficultés à accepter que notre énergie va changer aussi, notre rythme aussi, puis évidemment, par la bande, nos fameuses habitudes, mais j'ai envie de te demander justement, là, d'entrée de jeu, tu sais, si toi, Max, tu sens justement que ton énergie change ou il y a quelque chose qui flippe là, avec l'arrivée de l'automne.
0: Moi, c'est niaiseux. Je suis obligé de faire un deuil. Je suis obligé de faire le deuil du vélo. T'sais, à peu près, là, mettons, vers le 12, 13, 14 octobre dans ce coin-là. Là, comme là, j'ai roulé une dernière fois la semaine passée. Je vais essayer d'en rentrer une cette semaine. Mais quand je sers officiellement le vélo, là, je tombe dans comme... Ah, faut que j'aille au gym. Ah, faut que j'aille nager. Ah, faut que j'aille ici. Puis là, tu sais, je perds mon sport préféré que j'aille faire en dedans en plus. Fait que j'ai un genre de petit deux semaines de blues de ce que j'aime beaucoup. Là.
1: Ben c'est ça, puis j'étais un peu dans la même chose que toi. T'sais, moi, c'est par rapport à la course, puis plein d'autres choses aussi. Mais tu sais, c'est ce qui m'a amené un peu à me poser la question. Tu sais, si notre environnement change, les saisons, tu sais, souvent on s'attend justement à fonctionner de la même façon.
0: Dang, c'est sûr.
1: Je pense qu'on fait une petite erreur par rapport à ça.
0: Mais c'est vrai qu'on l'entend beaucoup quand l'automne avance. Ah, je suis moins motivé, là.
1: Ben souvent, puis tu sais, je pense que justement le premier réflexe, c'est de penser que bon, le problème vient un petit peu de nous autres, parce que on est paresseux, bon, on manque de discipline, on trouve ça plus difficile. Ouais. Tu sais, je pense qu'encore une fois, avant de se taper dessus, il faut regarder un peu ce qui change autour de nous. C'est justement les saisons, il fait plus noir, il fait plus froid, tu sais, puis veut pas, on doit changer notre rythme, notre énergie change aussi, tu sais. Puis ça veut pas dire que bon, il faut ranger toutes nos affaires puis partir en berne pour 4 mois, mais je pense que au lieu de passer l'automne justement à se battre contre soi-même, si on peut se demander justement qu'est-ce qu'on peut adapter ou surtout qu'est-ce que j'ai besoin d'adapter.
0: Mais c'est ça, mais justement, tu sais, comment tu fais pour savoir si tu es réellement en train de t'adapter ou si tu commences juste, mettons, à te donner des excuses?
1: Ah, c'est ça. Tu sais comment j'aime les excuses. Puis je pense que c'est là la question aussi parce que, tu sais, je veux pas quelqu'un justement qui nous écoute dise OK, ben, Van a dit ranger mes skis pour 4 mois. Fait que, mais c'est pas ça du tout. Tu sais, pour moi, il y a une différence entre s'écouter puis se laisser aller toujours. Puis, tu sais, s'écouter pour moi aussi, c'est de faire attention au contexte qui change. T'sais. Donc, il faut adapter un peu sa stratégie. Puis, tu sais, c'est justement comme tu disais, mettons que tu fais du vélo à l'extérieur, bon, est-ce que tu peux le faire à l'intérieur? Si vraiment tu n'es pas capable, ben, de changer d'activité, c'est quelque chose qui est possible à faire aussi, on s'entend. Ouais. On a l'embarras du choix. Puis, tu sais, à un moment donné, le besoin, il n'y a pas besoin de changer. C'est peut-être juste la façon d'y répondre un peu qui change, tu sais. Puis, j'aurais envie de demander à Fred. C'est rare qu'on entend parler Fred. Mais justement, quand tu nous entends parler de ça, est-ce que tu vois ça un peu comme s'écouter intelligemment ou il y a une petite partie de toi qui se dit justement, là, tu sais, vite, attention, ça peut devenir vite une excuse, tu sais.
2: Ben, il faut pas que ça devienne une excuse parce que c'est trop facile. Ça, c'est le chemin facile. Le chemin le plus tough, c'est ben oui, ça va te demander plus d'organisation. Ouais. Ça va te demander peut-être un petit coup de pied dans le supplémentaire, mais il faut que tu continues de le faire, sinon ça se perd trop vite une habitude, puis tu vas tomber dans des mauvais patterns, ça c'est sûr.
0: Parce que la ligne est mince, tu peux basculer vite, là.
1: Ben c'est ça exactement. Puis tu sais, je pense qu'encore une fois, une question à se poser, tu sais, c'est est-ce que j'adapte mes habitudes ou je les abandonne. Tu sais, on peut tomber facilement dans le tout ou rien, on s'entend là. Puis tu sais, soit je maintiens exactement le même rythme d'été. Puis on entend, là, on a une petite fougue l'été qui est un peu différente.
0: Ben oui, ben oui.
1: Puis tu sais, j'ai l'impression, ben exact, tu sais, puis j'ai l'impression que soit tu fais plus rien comme il faut ou, tu sais, il y a une différence entre plus rien faire ou faire à 100% ce que tu faisais, tu sais, puis il y a tellement de façons de continuer comme je le mentionnais, tu sais.
0: Mais pour toi, ça veut dire, mettons, être constant, ça veut pas nécessairement dire faire exactement la même chose toute l'année, là.
1: Non, puis ça, je l'ai appris avec les années aussi. Puis, tu sais, je pense qu'il y a peut-être un piège aussi là-dedans, tu sais, faire exactement la même chose avec un niveau d'énergie qui est pas le même, un rythme qui est pas la même, un horaire qui va varier aussi, qui va changer. Tu sais, même si notre façon de bouger peut changer, tu sais, nos entraînements peuvent être plus courts. Tu sais, moi, c'est clair que je vais aller courir moins souvent à l'extérieur. Bien, je vais faire plus de spinning. Tu sais, il faut s'écouter parce que tu l'as dit. Tu sais, je pense que pour tomber dans le piège des excuses, justement, c'est de essayer de maintenir une routine ou une activité qui nous tente vraiment pas. Là. Si je te dis, Max, tu vas pédaler tout l'hiver à l'intérieur, tu vas peut-être faire comme moi.
0: Ben, c'est important de s'écouter. Tu vois, moi, j'adore le vélo à l'extérieur. Puis là, je me suis dit, ah, mais j'aime ça dehors. Moi, j'aimais ça en dedans. Je me suis acheté un trainer. J'ai investi. J'ai mis mon vélo dessus. J'ai fait ça trois fois. Puis, maintenant, dans le milieu de ma troisième ride, je me suis dit, j'haïs ça. En dedans, je suis en train de faire quelque chose que j'aime pas. Je l'ai vendu. Puis là, je me dis, ben là, faut que je me trouve autre chose pour l'hiver. C'est tout.
1: Ben, exactement. Moi, oublie ça, là, courir sur un tapis, là, c'est ma mort, là. Puis, tu sais, je pense que justement, encore là, c'est ça, tu sais, c'est de se poser la question quelles habitudes qui me font vraiment du bien puis que je veux protéger, tu sais, justement. Tu sais, on peut varier nos activités. Puis, on parle de bouger, mais tu sais, ça peut être, on a besoin de dormir peut-être plus pendant cette saison-là, tu sais, prendre l'air aussi de façon différente. Tu sais, moi, je vais probablement pas aller courir, je vais peut-être aller marcher plus. Tu sais, t'es pas obligé d'avoir non plus 15 activités. Tant que t'aimes ça, que tu gardes tes bases, puis que tu te donnes le droit de t'adapter selon les habitudes que tu maintiens, parce que ton rythme, au final, peut changer sans que tes priorités disparaissent.
0: Fait qu'en gros, pour finir, on a le droit de ralentir.
1: Absolument, absolument. Puis, tu sais, c'est pas attendre d'être complètement dedans pour demander pourquoi c'est devenu difficile. Tu sais, il faut laisser les saisons changer puis s'adapter, de garder ce qui nous fait du bien, changer ce qui doit changer, puis surtout éviter le piège du tout ou rien.
0: Oui, le tout ou rien, ça peut devenir rapidement un piège. Vanessa, merci beaucoup pour ton temps ce matin. J'invite des gens sur ta page Instagram. Vanessa Boulet, B-O-U-L-A-I-S, facile à trouver.
1: Hey, merci.
0: Salut Vanessa Boulet, que vous allez retrouver facilement en musique. C'est Rodéo avec Joseph Poirier tout de suite. Ciao.

0: Est-ce que l'intelligence artificielle, ça peut vous aider à économiser des Gilbert qui est entré en studio? J'ai l'intelligence artificielle.
1: Ben, moi aussi, je suis assuré, Gilbert.
0: Non, non, mais attends.
2: Qu'est-ce que c'est ça,
0: t'as fait? Non, mais il y a des bonnes affaires dans l'intelligence artificielle, notamment un trend qui se passe présentement en Angleterre. Des gens commencent, je vais utiliser le terme, crosser le système pour sauver des sous. Je vais vous expliquer. Pensez à qu'est-ce qui coûte cher. Les photos d'école de vos enfants, là, tu sais quand tu te vends ça, un paquet de 8 photos pour 215$,
1: il ouais.
0: y a des gens qui ont réussi à se sauver de ça, puis je vous explique comment au retour, bougez pas.
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4: Bon mercredi, c'est Louis-Philippe Arnoy-Harel. La chef de la coalition Avenir Québec, Christine Fréchette, a annoncé hier qu'elle quitte son poste au lendemain de la cuisante défaite du parti aux élections provinciales. La CAQ, qui détenait 90 sièges au moment de la dissolution de l'Assemblée nationale, a été complètement rayée de la carte. Christine Fréchette a déclaré en conférence de presse à Québec être fière de son bilan et être plus convaincue que jamais de la pertinence d'avoir une troisième voie. Elle croit que la CAQ peut survivre malgré les résultats désastreux du scrutin. Elle espère que son parcours inspirera d'autres femmes à faire le saut en politique. Par ailleurs, Paul Saint-Pierre Plamondon voit déjà une ouverture avec Ottawa. Le premier ministre désigné du Québec affirme que son premier échange avec le premier ministre fédéral Mark Carney a permis de cerner quelques dossiers où un dialogue est possible. Monsieur Saint-Pierre Plamondon dit notamment vouloir explorer une collaboration fédérale en itinérance, alors qu'il promet de réduire de moitié le nombre de personnes sans abri en 4 ans. Le chef péquiste veut débloquer un budget spécial pour l'itinérance dans les 100 premiers jours de son mandat avant l'arrivée du temps froid. Et encore, les figures de proue du mouvement en faveur de la séparation de l'Alberta se réjouissent de l'élection de Paul Saint-Pierre Plamondon. Selon Jeff Rath, la victoire électorale de M. Saint-Pierre Plamondon pourrait modifier la dynamique politique du Canada. Le 19 octobre, les Albertains se prononceront pour savoir s'ils souhaitent rester au sein du Canada ou organiser un deuxième référendum contraignant sur la sortie du Canada. Et l'administration fédérale de l'aviation des États-Unis mène une enquête après qu'un avion de Delta Airlines a effleuré un appareil d'Air Canada hier à l'aéroport international de Los Angeles. L'agence de l'aviation civile précise que l'incident s'est produit vers 10h30 heure locale, alors que l'avion de Delta roulait sur le tarmac en vue de son décollage. Un porte-parole d'Air Canada précise qu'aucun blessé n'est à déplorer. C'est ce qui complète vos actualités Arsenal Média. Passez une bonne journée sur nos ondes.
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6: Hier, c'était le match d'ouverture de la saison locale du Canadien de Montréal au Centre Bell. On a appris malheureusement hier qu'Ivan Demidov sera absent 2 à 4 semaines. Fracture du pied. Je pense que c'est ça. On n'a pas dit exactement bas du corps, mais c'est pas un genou. Là. Je pense que c'est ça. Il a reçu une poque sur le pied, puis là, ça y est.
7: Il a fait un concours, il joue 2 matchs, ça s'est empiré.
6: Mais c'est ça. Fait que, mais il a quand même marqué. Hier, ça s'est moins bien passé, par exemple, pour l'ensemble du Canadien de Montréal. La brigade défensive un peu douteuse. Le gardien qui aurait pu faire des arrêts meilleurs. On a fait plusieurs gaffes aussi. Et quand t'affrontes les champions en titre de la Coupe Stanley, une équipe qui est reconnue pour pas faire beaucoup d'erreurs, puis surtout en profiter. Là, quand toi t'en fais une, ben les Canadiens s'est brûlé hier, ils ont perdu 6-4 contre les Hurricanes de la Caroline, la maudite équipe qui les a sortis au printemps passé. Voyons, on va s'en prendre, on va s'en prendre. Et dès jeudi, on peut s'en prendre parce que c'est les Prédateurs de Nashville qui seront en ville. Quand même, à noter la belle performance hier de Zachary Bolduc qui a inscrit 2 buts. Slavkovski aussi l'a marqué. Donc, premier but au compteur pour le grand Slovaque. Je disais, jeudi, c'est les Prédateurs de Nashville. Samedi, c'est les Red Wings de Détroit. Et mardi, c'est les Sabres de Buffalo. Tout ça au Centre Bell. Est-ce qu'on va voir un premier match pour Samuel Montembeault là-dedans? Je pense bien que oui. Si on reste dans la Ligue nationale rapidement, il y a le l'ancien capitaine des Red Wings qui a été hué hier, Devin Larkin, qui a été hué par ses partisans, mais il a quand même marqué. Tu t'éteins, vous autres, mettez ça dans votre pipe et fumez-la. Et sinon... Brad Marchand pourrait... Ça va pas bien pour les Panthers de Caroline. Brad Marchand, ça va subir une blessure sérieuse. C'est un peu moins sérieux pour Barkov, là, qui va manquer quand même de 8 à 12 semaines. Mais beaucoup de blessures là, du côté des Panthers de la Floride en ce début de saison. Et rapidement, au baseball majeur hier, les Dodgers ont gagné 3-1. Mènent la série 2-1 contre les Braves d'Atlanta. Ça veut dire que les Braves font face à l'élimination lors du prochain match qui va être aujourd'hui. Et sinon, les Brewers, hier, tentaient d'éliminer les Padres de San Diego, qui ont résisté. Les Brewers qui mènent quand même la série 2 à 1 et qui vont pouvoir éliminer les Padres aujourd'hui. Les matchs dans l'Américaine, ça se poursuit aussi là. Les 4 séries sont en action aujourd'hui dans le baseball majeur.
7: Oh, les fameuses photos d'école. Bonjour, les 4 photos de votre enfant, c'est 235$. Il y a des gens d'Angleterre qui ont trouvé une façon de contourner ça. C'est pas correct, mais d'un sens, je les comprends. Mais c'est pas correct, mais je les comprends.
6: OK. Moi, j'aurais fait ça cette année parce que mon garçon avait l'air d'être aux toilettes. Assis sur la balle en train de faire ce que tu penses. T'es mauvais.
7: Sudoku.

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1: Oh. Quand je suis arrivé sur cette nouvelle-là, ça m'a beaucoup fait rire parce que je me suis dit, Colin, je pense qu'on le ferait tous. Parce que la vie coûte de plus en plus cher, les choses augmentent à gauche et à droite, puis des fois, il y a des choses que tu es un peu obligé de payer pour, puis de prendre. Il y a des affaires, mettons, des assurances, t'as pas le choix. Ton hypothèque, t'as pas le choix. Il y a des affaires pour lesquelles t'as pas le choix. Il y a des affaires pour lesquelles t'as le choix. Mais quand t'as le choix, ça te fait chier d'avoir le choix. Parce que t'es comme, mais ça, je prendrais pas. T'arrives à l'école, tes enfants sont à l'école, c'est la photo d'école. Là, ils t'envoient le résultat de la photo d'école et il faut que tu payes pour ça. Puis là, tu te dis, OK, c'est cher, mais je suis pas pour pas le prendre. Avant, t'avais les vraies photos qu'on t'imprimait, qu'on te donnait, là, t'as les photos numériques maintenant. Mais les compagnies qui viennent prendre des photos d'école sont pas épaisses, c'est une business, vont prendre la photo. Là, il t'envoie la photo avec genre le fond brouillé, un genre de watermark qu'on appelle de genre une genre d'étampe.
2: Il est écrit ou en quelque chose de
1: travers.
2: Avec
1: le nom de la compagnie pour être sûr que tu l'es pas. Ce qui se passe en Angleterre présentement, les gens prennent la photo de leur enfant qu'ils reçoivent, passent ça dans le chat GPT. Salut chat, n'importe quel système d'intelligence artificielle parce qu'il y en a des plus en plus spécialisés pour faire des photos parce que chat modifie des visages, mais ils vont l'envoyer en disant. Peux-tu m'enlever tout ce qui fait en sorte que ce ne serait pas une photo claire et précise? Et peux-tu, s'il vous plaît, juste la conserver comme celle-là, comme si ce n'était pas une photo d'ébauche? Puis là, ChatGPT ou le système d'intelligence artificielle te remet ta photo et toi, t'as fait imprimer, puis tu mets ça dans les cadres chez vous et tu ne prends plus les photos d'école parce qu'il y a deux écoles à Londres présentement qui disent avoir reçu sur les 600 élèves à peu près comme 50-60 personnes qui ont acheté des photos, alors que d'habitude, le taux d'achat est aux alentours de 90%.
2: Oui, il y a quelque chose qui se passe de pas
1: bien. Il y a un parent qui l'a compris, qui l'a dit aux autres, et là, tout le monde fait ça. Et là, quand on leur dit, ouais, mais c'est parce que là, on les prendra plus, les photos. Là, l'école menace de ne plus prendre de photos des enfants à l'école si vous achetez pas via le photographe. Mais les parents disent, hey, chef, c'est 25 € là, pour deux photos, là, ou une photo. C'est énorme là, quand tu prends le package, parce que là, t'as des petites, des grosses, on te fait un album photo aussi.
2: Et ça, en fait, pour grand-maman, c'est bien, c'est...
1: Hey, nous autres, dans le temps, je pense qu'on avait genre... C'était déjà cher dans le temps, mais aujourd'hui, c'est épouvantable.
2: Ah, oui, oui.
1: Puis tu sais, je suis partagé entre... Je comprends, parce que photographe, c'est un travail honorable, c'est un métier honorable, on en a besoin de photographe. Mais avec ChatGPT aujourd'hui, il n'y a plus jamais un graphiste sans terre qui va travailler. C'est dommage, là. Je m'excuse d'être dur avec vous ce matin, mais si vous êtes graphiste ce matin, ça tire à sa fin, honnêtement. Alors, pour des grosses affaires, des panneaux publicitaires, des ci, des ça, des gros contrats, mais des petites affaires, des montages pour les médias sociaux, ben, oublie ça.
2: Moindrement, quelqu'un est un peu de son temps capable de se débrouiller avec ça, là, malheureusement. Mais les photos, moi-même, à la base, tu sais, des photos scolaires, on a-tu vraiment besoin de ça encore? Avec la fameuse pose, le place ton bras comme ça, avec le décor de bibliothèque
1: les
2: en arrière.
1: En arrière. Pis,
2: t'sais, c'est mauvais. Comme je te disais, moi, mon garçon, il avait l'air d'être assis sur la balle en train de faire un numéro 2, là. La position de main, il était planté, de dire, avec son sourire un peu, puis les mains. C'était mauvais. Tu sais, la maman m'a envoyé ça. Elle dit, on peint-tu? Je dis, non, moi, je paierais pas pour ça, là. T'sais, ça a aucun sens, là.
1: Moi, Milan, sourit pas bien. Milan, c'est un beau petit garçon, il paraît bien, mais il sourit pas bien. Il est tout le temps comme forcé, tout le temps comme si on le forçait. Faut tout le temps jouer en arrière et faire bisoun, bisoun, bisoun pour que là, il rit et qu'on finisse par avoir une belle photo. Je peux dire autre chose que bisoun, mais c'est juste que moi, ça me fait rire aussi.
2: Ah, bon, c'est ça.
1: Une partie de ça.
2: La pomme tombe jamais bien loin du pommier. Ouais, hein?
1: C'est ça l'histoire. Fait que c'est ça. Mais honnêtement, 1-855-407-2346. Vous en êtes où là-dedans, vous autres? Est-ce que vous trouvez que moralement, ça se fait pas, ou vous êtes plus dans le camp de, ben, on n'a plus le choix, tout est rendu tellement cher, si on peut sauver à gauche et à droite, qu'est-ce que ça vous dit? 1-855-407-2346. En musique, tout de suite, voici Loving You is Easy, The Blue Ridge Band, le meilleur de la musique, c'est haut.

0: Le Blue Ridge Band avec Loving You Is Easy, 8h17 minutes. Dans les prochaines, Gilbert Delhomme, semaine, on va jaser évidemment du match du Canadien. Hier, les Canadiens qui recevaient à la maison les Hurricanes de la Caroline. Très, très hâte d'entendre Gilbert là-dessus. Sur le match de Slav, qui en a pas eu une facile hier. Marquer un but, ça se peut tout le temps en sortir en disant, ouais, j'ai marqué. Oh, ouais,
1: Il y a d'autres choses à faire aussi, c'est une
0: bien. Ça prend plus que ça. Fait qu'on s'en parle dans les prochaines minutes avec Gilbert de BPM Sport. Restez là.
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15: Pour l'Abitibi, on a 7 degrés présentement. Le max est à 15 pour aujourd'hui. Ce qu'on prévoit ce matin, c'est des averses avec des orages cet après-midi, des forts vents, des rafales jusqu'à 40 km/h. Mais c'est quand même drôle parce que précédemment cette semaine, on est tombé sous le point de congélation. Mais plus tard cette semaine, il y a un max de 20 prévu, je pense, dimanche. Fait que c'est vraiment à gauche et à droite la météo présentement. Mais soyez prudents sur les routes cet après-midi. Maximum, comme je le disais, est à 15. Demain, c'est à 9. La pluie prévue également demain. 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
1: 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Pour la game de ce matin de BPM Sport, j'ai Gilbert Lalonde. Salut Gilbert.
2: Comment ça va les gars ce matin?
1: On va très bien.
3: Ça va mieux que le Canadien.
2: Hey,
1: pas
2: boy,
1: pas boy. Hey, boy. Le Canadien, c'est un bon club, Gilbert, mais là, hier, ils se sont fait amener à l'école.
2: C'est un bon club. Oui, jusqu'à temps que tu manges un bon coup de poing sur la gueule ou une bonne claque sur la gueule, là, Max, puis tu te rends compte que, oh, OK, on n'est pas encore rendu là. T'sais, moi, je regrette, là, mais les Hurricanes de la Caroline, c'est les champions de l'année passée. Puis la façon que les gars ont sorti hier, on pensait que peut-être que ça pourrait être une marche dans le parc, là, je ne sais pas, là. Mais, tu sais, du cafouillage. Puis hier, c'est drôle, Max, parce qu'on a parlé hier matin, puis on a parlé durant l'émission à BPM.
1: Ouais.
2: Hier matin. Les Hurricanes de la Caroline, tu peux pas leur donner du gaz comme ça. Faut que tu gères bien la rondelle. Tu peux pas leur donner de surnom. Tu peux pas leur donner la rondelle. Qu'est-ce qu'on fait? Trois fois sur le premier but, Slavkovski donne la puck dans l'entente. Trois fois. Tiens, prends le shot. À un moment donné, le puck est dans le net. T'sais, on gère mal la rondelle. On communique mal. Il y a eu un but. Le but a des avantages numériques. C'est Madison avec New Hook. On communique pas. On se fait prendre. On laisse le joueur s'amener derrière le défenseur du Canadien. Beaucoup d'espace. Il marque un but.
1: Je pense que c'est difficile pour Madison son début de saison.
2: Ben, hier, là-dessus, là, sur ce but-là, là-dessus, moi, je blâme plus New Hook parce que, tu sais, normalement, tu sais, Max, quand tu joues un 3 contre 2 comme défenseur, c'est le défenseur, ils vont prendre le milieu de la glace, puis normalement, l'allié qui vient, l'allié qui backcheck va prendre le gars, le white guy, qu'on dit, le gars qui est plus large, là, tu sais, puis il aurait dû rester avec. Là, il n'y a pas eu de communication. Là, New Hook s'est emmené vers le centre. Alors, on s'est fait prendre, on a emmené la rondelle sur le côté, puis, le joueur des Hurricanes est rentré tout seul au filet. Tu sais, Dobbech n'a pas fait l'arrêt. Mais regarde, c'est un. Puis tu sais, c'est la même chose un petit peu plus tard dans le match. C'est Noah Dobson dans le coin qui essaye une petite passe fancy là, pour sortir de sa zone. Contre la Caroline, les Hurricanes de la Caroline, tu peux pas faire ça.
1: Non, tu peux pas.
2: Tu peux pas faire ça. C'est un team qui va te faire payer à chaque fois. Tu sais, si t'es pas fort sur la rondelle, si t'es pas fort sur le bâton, tu sais. J'en parlais tout à l'heure à Fred, là, avant de rentrer en onde. C'est Herbert Jacquet, on l'aime bien, mais tu sais, le quatrième but, t'es devant le net avec un joueur, tu prends pas son bâton, il pousse le puck dans le net. Je pense que c'est Healers, je pense que c'est Healers sur ce but-là, là. Come on! T'sais, tu veux rester dans le line-up, tu veux jouer régulier, mais donne des munitions à ton coach, te mettre ça à glace. T'sais, par la suite, Herbert Jacquet, je pense qu'il a même pas joué. Il est plus touché à glace. T'sais, c'est sûr qu'il va falloir revenir dans le game, mais, moi, Max, hier, là, c'est vraiment, là, comme on dit en anglais, c'est un wake-up call, un réveil. Là. T'sais, qu'est-ce que ça prend pour être un club champion?
1: Ben oui.
2: Les types de travail, les petits détails, tout ça, là, payer le prix dans le coin, payer le prix dans la manginette, toutes ces petites affaires-là. Là. T'sais, on pensait que ça pourrait être un walk in the park, là, mais ça sera pas un walk in the park.
1: Puis tu sais, l'affaire là-dedans, là, c'est que ça nous prouve deux choses. Là. Un, les Hurricanes, excellente équipe de hockey, sont posés, balancés, les quatre trios, pis sont tellement bons qu'à un moment donné, tu te demandes, pis donc, lui, il joue-tu à soir? Mais oui, il est là, mais il fait juste sa job, pis il est pas éclatant. Mais ça fait en sorte que pour les partisans, malgré le fait qu'il y a eu 10 buts de marqués hier, j'étais là dans les estrades, Gilbert, c'était un sleeper comme match de hockey.
2: Ben, tu sais, les Hurricanes de Caroline prennent les devants. Tu sais, tu prends les devants. Les Hurricanes de Caroline sont comme ça. C'est une équipe qui étouffe. Tu sais, puis on est toujours sur la rondelle. On a parlé hier, Max, comme un chien sur un os. Ils lâchent pas. Ils perdent la rondelle. Ils lâchent pas. Puis quand ils ont la rondelle, ben, ils nous font pas de cadeaux, eux autres. T'sais, tu veux avoir la rondelle? Ben, viens la chercher. Il va falloir que tu me l'enlèves, la rondelle. On ne te la donnera pas gratis, la rondelle. Là. Viens la chercher. Viens travailler pour tes buts. Là, qu'est-ce qu'on a fait hier, Max? Ben, sur un plateau d'argent. D'argent. T'sais, Slavkovski, trois fois dans ce slot, sur le premier but. Pas une fois, deux fois, trois fois. Sur le but dans le filet désert, le sixième but des Hurricanes. La même affaire à ligne 2. Donne le puck. Moi, Slavkovski, hier, là, sincèrement, je te l'aurais colliqué sur le banc, là. Il l'avait pas pantoute.
1: Non, il l'avait pas.
2: Puis j'aurais donné plus de glace à Bolduc. Bolduc, il avait une bonne dingente. Donne-y-en. Mais là, Slavkovski, on vient avec. On le met sur la glace sur le power play. On le met sur la glace quand il y a le filet désert et tout ça de notre bord pour essayer d'aller égaler la marque. Puis il cafouille de même toute la veillée. Je regrette, là. Mais moi, hier, là, c'est une déconfiture. Ouais.
1: Puis, mais
2: quand le Canadien joue bien, là, Fred, je vais le dire, mais quand le Canadien joue comme comme des derrière, on peut-tu le dire aussi?
3: On peut le dire, certain, Gilbert, moi, j'ai juste...
2: Exactement.
3: On le sent passionné en tabarouette.
1: Non, mais c'est...
3: T'as raison, parce que ça a été un match bien ordinaire, mais la brigade du Canadien, là.
1: Bolduc, on le voit en
2: c'est choquant. Parce que c'est une game d'ouverture, c'est on fait le gros show avant la game, puis Max était là, puis tu sais c'était bien, puis c'était parfait, tu sais l'hommage à Lilo de Line, puis tu sais nous autres notre chanteuse nationale a fait une bonne job, tu sais tout était correct. Mais on commence la game, puis tu sais on lui fait des cadeaux. Tu peux pas faire des cadeaux à des clubs comme ça. C'est des clubs. Puis je te dis, des clubs aguerris, des clubs expérimentés, des clubs qui jouent de la bonne façon, qui sont toujours sur la rondelle. Eux, ils nous en font pas de cadeaux. N'importe quel but que tu vas marquer contre les Hurricanes de la Caroline, va falloir que tu payes le prix. Tu vas te présenter devant le net, puis tu vas payer le prix, puis ça va être difficile. Mais nous autres, ben non. Hey, on va te donner une puck, deux pucks, trois pucks. Puis là, les gars se présentent devant le net, puis on les prend même pas. On prend pas le bâton. Pauvre puck, le puck est dans le net. Ah, c'est pas grave. Ben non, c'est pas grave. Calvasse.
3: Mais on s'en Le Canadien est dur de comprendre parce qu'à un certain moment, on menait la game, tu sais. Puis si on avait compris ça, on disait, OK, là, les gars, on sert le jeu, on se met dedans, on est en avance.
1: Mais
3: on joue pas la meilleure des games, on est en arrière d'un tir, mais au moins, on mène. Fait que là, les gars, on arrête de niaiser puis on finit ça en beauté.
1: Ben, le but de Taylor Hall, en troisième, lui, a fait mal beaucoup parce que c'est un but, la rondelle tombe à terre, il voit même pas ce qu'il fait, il tire par en arrière. Dobesh est comme pris de court. Puis là, la rondelle rentre, on dirait que ça a comme switché l'énergie dans le match un peu.
2: Là-dessus, Max, c'était le 72 qui est à côté. Moi, j'aime bien tu le sais, ça fait des années qu'on travaille ensemble. Elle l'aime bien, là. Mais Harbour, donne-nous des munitions pour te remettre sur la glace, là, Simonac. T'es supposé pogner le gars devant le net. T'es un gros joueur physique. Ah, pogne le bâton. C'est Taylor Hall qui est là, là. Taylor Hall, c'est un gars qui a marqué des buts, là. Tu sais contre qui tu joues, Kaolik. Moi, j'ai trouvé ça hier, là. Moi, je trouve ça décevant parce que c'est un match d'ouverture. Tu joues contre les Hurricanes de Caroline qui t'ont planté dans les playoffs l'année passée en 5, puis tu sors une performance de même. Moi, là, ça me mal fout au cul, là.
1: Là, c'est les Prédateurs jeudi, Sam Montembeau qui est devant le filet?
2: Absolument. Je ne sais pas ce que vous en pensez, mais c'est encore une fois, hier,
1: salut,
2: la Coupe de Bêche a été bien ordinaire. Là, bien ordinaire. Je sais que c'est-tu le premier but ou c'est le but... je pense que c'est le premier but. Je pense que Jake Evans il a peut-être nuit un peu, tu sais, en reculant dans lui, a peut-être empêché de pogner la rondelle avec la mitaine et tout ça, mais en même temps, il faut que tu fasses un arrêt. T'sais, moi, j'ai pensé que la rondelle avait été déviée. Ça n'a pas été dévié pantoute. Ça fait une coupe de game, une coupe de but. Là. Même l'autre soir à Pittsburgh, là, le but de Carlisle, le deuxième but du match, c'est ça aussi, là, tu sais, ça ouvre la porte à l'autre club. Il faut que tu sois sharp devant le net. Puis, honnêtement, il a été bon contre Toronto, Dobesh. S'il n'avait pas été là, moi, je pense que le Canadien n'aurait peut-être pas gagné ce game-là. Mais les deux derniers matchs, ça a été très ordinaire. Fait que moi, je pense que c'est le temps d'y aller avec Sam.
1: Ouais.
2: Et puis Fred, on en parlait tout à l'heure avant de rentrer en onde. Si Sam en connaît une grosse, qu'est-ce qu'on fait pour samedi?
3: Je garde Sam.
2: Et là, est-ce que tu sais, je comprends que Dobesh a joué dans les playoffs l'année passée, tout ça, mais quand même, Dobesh, c'est la moitié d'une saison puis des playoffs. Là, fait que tu sais, c'est pas un goaler qui est aguerri dans la ligue là, comme un Carey Price qui a goalé 10, 12, 14, 15 ans à même place.
1: Là, mais samedi, c'est les Wings aussi, là. Tu sais, je sais pas.
2: Ouais, samedi, jeudi, c'est
1: Nashville,
2: c'est
1: samedi.
2: C'est les Wings. Ouais, en même temps, les Wings ont gagné hier, puis Dylan Larkin a scoré, puis là, tout le monde est content, puis tout
1: est patente. C'est une bonne question, puis on aura la chance de s'assiner là-dessus amplement. Merci de ton temps, Gilbert, ce matin.
2: Ah, correct, je vais aller me dépomper, là. Bon, on va dans le champ, on va à la station tranquillement, là.
3: Conduis pas trop vite, Gilbert, là. Garde ça.
2: Allez, boys.
3: Garde le pied mollo.
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0: C'est pour ça que des chansons, mettons, le plus fibre. Oh, il me manque comme 20 secondes. Yeah! Un autre 7 secondes. Yeah! J'adore Valière. De bord en bord, c'est vrai. Oh, bon, 8h39 minutes. Chuck Noël s'amène avec le meilleur de la musique dans une vingtaine de minutes. 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Le show de radio le plus différent. On a eu sur nos ondes à haut. Les gars, ben, hâte de vous trouver. Et ce midi, manquez-les pas. Nous autres, il nous en reste pour une vingtaine de minutes.
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9: Après élection intéressante quand même ici dans Abitibi-Témiscamingue, c'est intéressant de voir les résultats, oui, mais d'avoir les réactions, puis entre autres, les attentes sont grandes de la part du maire de Rouyn. Gilles Chapadeau a pas mâché ses mots via le mot Abitibi. On en reparle de tout ça et d'autres élus aussi qui réagissent à ces différentes élections du Parti québécois en Abitibi-Témiscamingue. On en reparle dans les prochaines minutes. En ce mercredi matin, ici au 95.7, 102.1, 104.3, on est ensemble jusqu'à 9h avec du Coldplay. 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

0: Ah ouais, on va s'y retrouver, mais là, avant toute chose, faut parler de ce qui s'est passé aux élections. On a les résultats, mais là, maintenant, les attentes. Les attentes sont grandes de la part du maire de Rouyn, Gilles Chapatteau, a pas mâché ses mots, envers la nouvelle députée péquiste et ancienne mairesse de Rouyn, Diane Dallaire. Il dit qu'un rattrapage important s'impose ici pour la région et pour Rouyn, notamment ce qui concerne les redevances économiques. Il dit que Mme Dallaire et M. Dastou, hein, aussi Sébastien Dastou, maire d'Amos, élu aussi dans un autre côté, pas Rouyn-Noranda-Témiscamingue, mais dans Abitibi-Ouest, ben, et les deux ont contribué à la production de ce rapport aussi qui a fait la démonstration qu'on recevait pas assez ici. Alors, mettre de la pression pour qu'on agisse surtout au gouvernement. Diane Dallaire, qui a déjà été mairesse aussi de la ville, et là, le conseil municipal de Rouyn s'attend à ce qu'elle porte le dossier auprès du gouvernement actuel. Le maire souligne aussi au niveau de l'immigration qu'on devra convaincre, la députée Dallaire devra convaincre son parti que la situation en Abitibi-Témiscamingue est différente de celle des grands centres urbains, notamment pour réduire l'itinérance. Monsieur Plamondon, qui s'est engagé à réduire ça de moitié, donc on va avoir des trucs concrets par rapport à ça. Va travailler avec Mme Dallaire comme vrai partenaire, c'est ce qu'il a promis, Monsieur Chapatteau. Sinon, dans le section Témiscamingue, de Rouyn-Noranda-Témiscamingue, on a une réaction de Sébastien Lebel via le montabitibi.ca, le maire de Ville-Marie, qui souhaite laisser le temps à Mme Dallaire, nouvellement élue, de se familiariser avec les dossiers importants, mais n'exclut pas de la contacter assez rapidement dans les prochaines heures, prochains jours, notamment des attentes quant à certains programmes de financement, notamment les programmes d'importance, les projets d'importance à Ville-Marie, notamment le complexe en eau profonde. On a deux usines qui sont arrêtées. Il faut trouver des nouveaux projets. C'est sûr que l'intervention du gouvernement est essentielle pour lui, notamment dans les dossiers. Ça appile en haut. Diane Dallaire qui a beaucoup misé aussi sur la décentralisation des pouvoirs, un élément qui a retenu l'attention de M. Lebel. Étant au Témiscamingue, on veut ça être très éloigné du centre, notamment la décentralisation. On va y tenir. On va rappeler ça, cette promesse-là, à Mme Dallaire tout au long de son mandat actuel, qui est un gouvernement minoritaire, on le rappelle. Donc, on a beaucoup de déclarations comme ça, différents points de vue qui sont relatés sur le montabitibi.ca. Allez voir ça, on a vraiment fait un portrait complet. Et si vous n'avez pas toutes les réactions, mais surtout tous les résultats, ben c'est là que ça se passe également. Vous pouvez aller voir aussi les réactions au départ de Christine Fréchette de la chefferie de la CAQ également, et portrait complet de tout ce qui se passe aussi ailleurs dans l'actualité de l'Abitibi-Témiscamingue via le montabitibi.ca avec l'excellent travail de notre journaliste Caroline Beauregard. Moi, je vais reparler de ça, mais bien d'autres affaires aussi. Revenir sur le match d'ouverture du Canadien d'hier, tantôt dans le trafic, dès 14h55. Bonne journée à vous.
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0: Alors voilà, c'est fini pour vos 100 000 matins. Merci d'avoir été là avec nous autres aujourd'hui. On va se retrouver demain. Demain, là, on est mercredi. Demain, techniquement, on est jeudi.
1: Bravo!
0: C'est ça.
1: Bravo!
0: C'est un enjeu, les jours.
1: Moi, tu t'es écrit dans la main quelque chose, un bon vieux truc de secondaire.
0: C'est écrit, c'est ça. Yann est là-dedans. Il est 5h58 demain. Salut tout le monde.
1: Salut.
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4: Bon mercredi, déjà le milieu de la semaine avec un long week-end qui est à l'horizon, ça se prend extrêmement bien. Il me semble que cette semaine-là passe vite avec les élections, là, ça a fait bien des choses à regarder puis on s'aperçoit qu'on est déjà mercredi. Voilà, on va être Chuck, on est ensemble dans les prochaines heures avec le meilleur de la musique au travail. Les trois accords s'en viennent, Self-Aware, Temper, City, ce sera là. Et on commence avec une chanson de 98 cette année-là. Il y a un certain Eagle Eye Cherry qui est débarqué dans le paysage musical avec son gros hit, Save Tonight, sur le meilleur de la musique à haut.

Le Canadien de Montréal jouait son premier match hier à domicile, défaite de 6 à 4. Ça a été malgré tout un match le fun à suivre. C'est quand même les champions en titre. Ça nous rappelle que peut-être qu'on n'est pas encore à leur niveau, mais ça reste à voir. Saison qui est encore jeune. Et je changerai pas avec les Red Wings de Détroit, même si on gagne hier contre les Sénateurs d'Ottawa. Détroit, là, la seule affaire que je trouve, là, c'est qu'ils ont une bonne chanson de but. Quand ils marquent, c'est du M&M. On écoute Wait Off Me sur le meilleur, la musique à haut.

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1: Je Boozy s'en vient avec Cowgirl dans les prochaines minutes sur le meilleur de la musique au travail. Et on aura Sublime qui va présenter une réédition de son album éponyme pour son 30e anniversaire sorti en 96. On va faire une édition Paddle Out qui est un double vinyle de collection dont le design est rempli de liquide qui rend chaque exemplaire absolument unique et j'imagine sublime. C'est un album historique, mythique, un album qui est sorti seulement 2 mois après la mort de son chanteur Bradley Nowell. L'album est devenu une référence pour toute une génération qui a écouté MTV avec des chansons comme Santeria, exemple. On peut dire que c'est vraiment un album qui aura marqué les années 90. En plus, on a repris le band cette année avec le fils du chanteur, un album qui est sorti cet été. On fête tout ça avec What I Got qui s'en vient à haut.
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0: Red Chili Peppers s'en viennent avec Can't Stop. C'est un peu comme nous autres, on peut pas arrêter de jouer des gros hits ici à haut. Et Almost Monday s'en vient, le band qui a visité le Québec dernièrement, vendredi dernier à Montréal. C'est une petite salle à Tosca Durand. Ça a été vraiment facile à remplir son rentrée sur une salle comble. Et on fait les choses étape par étape, j'imagine, vu que c'est une première fois au Québec. C'était l'occasion pas mal de les voir dans une petite salle parce que là, ça explose vraiment. Leur dernier album, Thank God It's Almost Monday, est sorti en 2026, au mois de septembre dernier. Et là, ils sont en tournée. Et ça explose en ce moment. Ils s'en viennent avec No More Regrets.
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Jay Scott s'en vient avec Buzzé. Ce sera là dans les prochaines minutes. Le temps de te rappeler que chaque matin, 6 heures, c'est les 100 000 matins pour bien commencer ta journée. Justement, every morning, c'est Sugar Ray sur le meilleur de la musique.

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2: Dans les dernières semaines, c'était l'Oktoberfest. Il y a des fêtes un peu partout au Québec, mais surtout en Allemagne. Il y a des gens qui se rendent là à chaque année pour manger des bretzels et bien sûr boire de la bière. Mais la bière, ça peut coûter cher parce que t'en achètes une puis une autre. Mais aussi, tout coûtait cher en conséquence. Il y a deux voyageurs qui couchaient dans un établissement familial vu de au-dessus de 100 ans. Et bien, eux autres, ils avaient trop fêté. Puis, regarde, ils se sont pas rendus comme du monde à leur salle de bain de chambre d'hôtel. Je t'épargne les détails, mais ils ont réussi à boucher la douche. Fait que là, ils font couler l'eau, ils essaient de ramasser leurs dégâts. Puis, je sais pas à quel point ils étaient dans un état étrange, mais ils se sont endormis. Et il est arrivé ce qui est arrivé. La douche a complètement débordé. L'hôtel a subi des importants dégâts d'eau. Et des dommages qui sont évalués à 200 000 $. Les deux clients qui vont devoir rembourser les dégâts. Ça te fait une soirée qui coûte cher. Surtout en euros en plus. Je sais pas eux autres d'y arriver de où, mais je pense que leur corps était pas prêt. My body isn't ready. C'est Stromberg qui s'en vient sur le meilleur de la musique à haut.

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Alex Warren s'en vient avec Fever Dream dans les prochaines minutes sur le meilleur de la musique au travail. Et pour l'instant, une destination qui fait rêver beaucoup d'amateurs de New Country, c'est au Tennessee. Parle bien sûr de Nashville, c'est Fred Dionne sur le meilleur de la musique à haut.

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1: Love Somebody de Morgan Wallen, ça s'en vient dans les prochaines minutes sur le meilleur de la musique au travail. On va être en mode New Country avec celui qui aura une chanson sur le très attendu GTA 6. Pas n'importe qui peut se battre d'être sur la soundtrack du jeu vidéo le plus attendu de tous les temps. Et pour l'instant, dans deux petites secondes, on va être en mode grunge avec Last Kiss de Pearl Jam. Ça s'en vient en haut.
2: Dans un instant.
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Merci d'avoir choisi le meilleur de la musique en Abitibi. Rouyn-Noranda, la sœur. On a 5 à 7 de Corias qui s'en vient. Et pour l'instant, hey, y'a Hot Cast sur le meilleur de la musique à haut. Bon mercredi.

0: comment t'as trouvé la cérémonie d'ouverture du match canadien hier au Centre Bell? La barre était haute l'an dernier. Je pense que les gens avaient aimé ça avec les tunes choisies par chaque joueur pour les représenter. Et cette année, on est allé d'une seule trame sonore. On va se mettre dans l'ambiance, c'est ça. Moi, étant fan des Ramones, je trouvais que c'était un bon choix. Certains trouvaient que c'était un peu plus répétitif. Et qui a eu la plus grande ovation ou qui a eu le plus de décibels, devrais-je dire? C'est Ivan Demidov, lui qui était même pas en uniforme. Il a eu 112 décibels au moment de sa présentation. 111 pour Suzuki, 110 pour Martin Saint-Louis. Jakub Dobesh à 110 et par la suite à 109. Cole Caulfield, Lane Hudson, toutes des évidences jusqu'à maintenant. Et à 109 également décibels, on a Florian Jacky. Quand même, l'accueil a été vraiment très fort pour Florian. Malgré la défaite, ça a été un bon match. J'ai aimé aussi la cérémonie d'ouverture avec le look cartoonesque. Justement, les héros s'en viennent de Jonathan Pinchot. Et on aura Fun et We Are Young. Ça s'en vient.
1: Ce qui s'en vient, encore des...

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Toujours bon du Blink et c'est le genre de chanson qui me rappelle qu'on a un long week-end qui s'en vient, celui de l'Action de Grâce. C'est tout pour moi. On a Larry Gonzalez qui s'en vient dans les prochaines minutes. Et Julie Desjardins sera là à 13h pour le meilleur de la musique au travail en après-midi. Bon, alors, Chuck, je te souhaite un très beau mercredi. Go!

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0: tous, on espère que vous allez bien. On espère que vous passez une belle journée, même si le Canadien a perdu. Il y a des choses dans la vie plus importantes que le hockey. Gardez le sourire, soyez heureux. On vous souhaite un super beau mercredi. Puis on va essayer de vous garder le sourire pour vous faire sourire pendant cette journée-là, même si vous êtes peut-être en deuil parce que le Canadien a perdu. Comment ça va, Godzo? Ouais,
1: ça allait bien, man. Ça allait super bien.
2: Ça allait très bien.
1: Ça allait très bien.
0: Ça allait
1: très bien.
0: Ouais, plus?
2: Ben, c'est.
1: Ouais, un peu plus. Un peu plus.
0: Comme ça?
1: Merci.
0: Okay, bienvenue.
2: Bon!
1: Là, je suis là pour vrai. Les maudits casse d'écoute. Honnêtement, il va falloir arrêter de vous toucher en dessous, les boys, là.
2: Ben,
1: mettez ça sur mute une fois par semaine, là.
0: Comme ça, on ne touche absolument rien.
1: On va demander à Jimmy qui revienne en studio.
2: Ah, oh, Jimmy.
1: Bon! De toute façon, on regarde, on arrive avec la fin du
2: On est là.
0: Salutations à tous les gens qui sont venus à la Belle et la Bœuf hier. Désolé, il n'y a pas eu de train, mais c'est toujours le fun de voir des membres de l'armée qui sont là, puis faire soyer à chaque but du Canadien.
1: Il y en a eu des buts hier.
0: T'as pas besoin, le fil, t'as pas besoin de le tenir.
1: C'est parce que oui, si je le tiens pas, j'ai la tête qui avance par là-bas, tu comprends?
0: Check. Fais le tour de... Non, fais le tour ici. Tu fais un tour?
1: Ouais, tu veux que je fasse un tour?
0: Ouais, exact. Oh. Là, t'es correct. Tu vois?
1: Aïe, aïe, aïe, hein?
2: On va l'avoir, on va l'avoir.
1: Je pensais que j'avais tout vu en travaillant en Musique Plus, mais non. Après, on a travaillé au 91.9 Sport longtemps et on pensait avoir tout vu.
2: Sur Laurier.
1: Mais là, ça avance bien. Les travaux avancent bien.
2: Ouais,
1: ici,
2: ça avance. On va l'avoir, notre permis de bien. Ben, inquiétez-vous pas.
0: Vendredi, tu t'es prêt.
1: On est pas
0: vendredi.
1: Prêt.
0: Non, il a dit que vendredi, les travaux sont finis, puis la semaine prochaine, on nettoie, puis le déménagement, c'est jeudi.
2: La semaine prochaine?
1: La semaine prochaine.
0: Ouais. Le déménagement, il déménage.
2: Les meubles et tout ça, là.
0: Oui, les meubles toutes, mais vendredi, c'est fini.
2: Ah, bon, on va faire du bien, ça. On va faire du bien, ça.
1: Pour l'action de grâce.
2: L'action de grâce, la plus belle fête de l'année, selon
1: moi. Tu trouves?
2: L'action de grâce et la Thanksgiving.
0: Pourquoi c'est la plus belle fête de l'année pour toi?
2: Parce que c'est pas une fête commerciale, c'est une fête où on dit merci à la terre. Tu devrais l'aimer, d'ailleurs. Pour les légumes, les fruits, pour l'abondance, pour le, tu sais, la terre nous permet de nous nourrir, puis c'est une action, on dit merci.
1: Ouais. De la gratitude.
2: C'est de la gratitude pour tout ce qu'on a.
1: Et non de la gratitude.
2: C'est pas de la gratitude, c'est de la gratitude.
1: À l'action
2: c'est la plus belle fête, je trouve.
1: C'est une belle fête. C'est un beau mois, le mois d'octobre. On le dit, c'est le plus beau mois sportif de l'année.
2: Ouais.
1: Le hockey, le football, les séries au baseball, tout va bien au mois d'octobre. Et hier, tu l'as dit, Georges, merci à tous ceux qui sont venus. Il y avait une belle énergie là-dedans. D'ailleurs, il y a eu un petit pépin hier, là. Technique et tout ça, là. Mais il y en a certains qui ont annulé hier également. Et merci de l'avoir fait parce que c'est important de le faire et de le faire le plus tôt possible quand ça arrive.
0: Exactement. Surtout si on peut le dire en ondes qu'il reste quelques places,
1: exact.
0: C'est encore mieux. Mais merci à ceux qui ont annulé pour laisser la chance à d'autres personnes qui ont pu y aller. Puis on vous dira le prochain rassemblement dans deux semaines.
1: Ça s'en vient.
0: Dans deux semaines.
1: Ouais, la semaine prochaine, il n'y en a pas. Il fait relâche. Avec la courte semaine de l'Action de grâce. Mais nous serons en ondes lundi.
2: Lundi, on est là.
1: Pour le lundi de l'Action de grâce, avec ce début de saison. Dans la Ligue nationale de hockey, merci à tous ceux qui sont là également déjà sur le chat. C'est vrai, j'avais pas compris, mais regarde Pierre qui nous dit, les boys, c'est vrai que vous faites quand même hommage au hip-hop, les deux, aujourd'hui. Avec toi, Snoop et Jen and Joe, c'est moi et les Beastie Boys. C'est vrai qu'on les deux, on est là-dedans.
2: Ah, les Beastie Boys, c'est pas du hip-hop.
1: Ouais, ça en reste.
2: Du rap.
1: Ouais, c'est du rap.
2: Du rap alternatif.
1: Ouais, alternatif. C'est très riche et varié musicalement.
2: C'est très, très bon.
1: Disons-le ainsi.
2: Beastie Boys.
1: Moi, Beastie Boys, c'est dans mes tops.
2: Ouais.
1: Dans mes tops. De tous les temps, je dirais. Également, hier, le Canadien.
2: Mm-hmm.
1: Ouais, le Canadien.
2: C'est pas beau,
0: non,
2: hein?
0: Non, mais l'affaire là-dedans, tu sais, hier, on a prédit une défaite parce qu'on vous avait parlé du deuxième trio puis beaucoup de choses.
2: Ouais.
0: Mais il y a une chose que vous devez réaliser dans cette défaite-là, c'est que le score ne détermine pas la volée qu'on a mangée.
2: Mm-hmm.
0: Parce que leur gardien est tellement mauvais.
2: Ouais.
1: 3 buts, 5 shots.
0: Il est tellement mauvais que si c'était pas de lui, là, le match aurait été hors de portée bien avant.
2: C'est vrai.
0: Parce que. On a vraiment mal joué. On va en parler tantôt, là, quand on va faire le bulletin du match en détail.
1: Il y a des dossiers.
0: Mais il y a beaucoup de choses. Il y a beaucoup de dossiers avec le Canadien à parler. Il y a beaucoup de choses.
1: Beaucoup, oui. Le deuxième trio. Y a-t-il un deuxième trio?
0: Ben, on l'avait dit hier, Gonzo. On en a parlé hier.
1: Ah oui. Hier, ça a été difficile pour Slav. Ça a été encore difficile défensivement. Ça a été difficile pour Dobesh. Ça a été difficile pour bien du monde, malheureusement. Ouais,
0: je vais te dire que j'ai été déçu, par exemple, qu'il y ait des huées, par exemple.
1: Ah oui?
0: La présentation des joueurs. Ça, c'est fou. Le fait que Kreider et Dak ont été hués, c'est quand même votre équipe. La saison commence. Tu sais, Kreider, on s'entend pour Price. On pouvait comprendre un peu, mais Dak, je sais qu'il y a eu beaucoup, il y a eu beaucoup dans les conversations en ce moment, Gonzo. Pierre, on l'a pas encore vu, puis on va en parler tantôt, mais c'est sûr que le hué, ça va pas l'aider.
1: Non. Tu sais, on les a pas perçus comme les gens qui étaient sur place les ont perçus. Parce que dans la cérémonie. D'ailleurs, tu sais, on peut être un petit mot sur la cérémonie avant le match.
2: Tiède.
1: C'est-tu moi ou.
2: Non, c'était tiède.
0: Ouais, non, mais ils font rapide. Ils font rapide. Parce
1: non,
0: que
1: non,
2: c'était
1: mais,
2: pas juste rapide.
1: Hier,
2: là, c'était...
1: On rencontrait des gens, on prenait des photos. Puis, je me suis dit, savez-vous ce que j'ai fait? Vu qu'on était un peu occupés, je me suis dit, j'ai dû manquer de quoi?
2: Non, t'as rien manqué.
1: Je suis arrivé à la maison.
2: T'as réécouté?
1: Et j'ai réécouté parce que je l'avais enregistré.
2: Non, c'est...
1: C'était pas
2: mauvais, mais c'était pas bon. Non. Il n'y avait pas l'effet wow que le Canadien dont le Canadien nous a habitués.
1: Non, moi aussi, j'ai comme été, je me suis dit...
2: Tu sais, comme la chorale, c'était une bonne idée, c'était un bon flash, mais à un moment donné, ça s'est étiré en longueur, je m'attendais à un punch. Puis c'était comme trop long.
1: Je sais pas. Peut-être que nos attentes sont trop
2: Les Ramones, c'était correct aussi, mais à la fin, ça fadait, ça remontait, ça fadait, ça remontait. C'est bizarre.
0: Moi, j'ai rien à dire contre la présentation d'avant-match. Avant tout, je voulais voir la game.
1: Ouais. On l'a vu, la game.
0: La présentation avant, c'est comme...
1: Non, mais là, on voulait juste faire un petit mot là-dessus.
0: Les joueurs, ils ont toujours juste hâte que ça finisse, ça soit le plus rapide possible.
1: Ah, ça a été vite. Tout ça a été vite, c'est parfait. Comme ça, le puck drop est arrivé. Puis il y a eu des buts en masse en début de rencontre en plus. Ouais. Ça a été bien parfait. Il y en a plusieurs qui ont vécu cette soirée-là. D'ailleurs, oui, il y a des gens qui nous parlent de cette vidéo. Oui, PO est rendu un influenceur maintenant. On nous dit qu'au menu de La Belle et la Bœuf pour le prochain rassemblement, il y aura le duo frites gâteau fromage.
0: Bravo, PO. PO l'a fait.
1: PO l'a fait. C'est il a honoré son. Et je dois dire que j'ai tenté l'exercice hier.
0: Ben ouais, puis comment t'as trouvé ça?
1: Je dois être honnête. Ben, c'était bon.
2: Ah, ouais,
1: je te jure. Je me suis dit, je peux pas le faire. Puis là, on le taquine tout le temps. Je me suis dit, je vais l'essayer. Lui, c'est un vrai friteur.
0: Je t'ai pas vu quand t'as fait ça.
1: Non, non,
0: je t'aurais filmé aussi, mais...
1: Non, c'est un vrai friteur, lui. Hein. Il finit ses frites, mais il s'en garde de côté, comme isolé, pour que quand le service de dessert arrive, il ressort les frites.
2: Tu sais, lui.
0: Ouais, non, et puis ils ont mis sur le gâteau au fromage, ils mangent ça ensemble.
1: Je te dis, j'ai pris la frite dans le gâteau au fromage.
0: T'as aimé ça?
1: C'est très, très surprenant. Comme ça a l'air d'un gâteau au fromage que t'as mis comme dans la friteuse.
0: Que t'as mis, il l'a mis dans la friteuse?
1: Non, il l'a pas mis, mais le mélange de... Oh, c'était bon, ça. Lui, ils aiment pas ça. Moi, je le trouve bon.
0: Attends. Non.
1: I don't see it.

0: dit aujourd'hui.
1: Tu t'es pas entendu?
2: Ben ouais.
1: J'ai entendu tabac avec
2: Dac.
1: Ok, Nac, ok.
2: Dac.
1: Ok, tabardac.
0: Oui, c'est ça qu'on dit maintenant.
1: Tabardac.
0: Oui.
2: Ben oui.
0: C'est ça le nouveau sac, tabardac.
2: Hey, j'aurais jamais sacré en nom, Ben.
1: Tabardac.
0: Oui.
2: Tabardac.
0: C'est ça le nouveau sac, Ben. On l'a baptisé en nom ici.
2: Mais Kirby Dog, tabardac,
0: c'est ça, on l'a baptisé. On l'a baptisé là, cette semaine. Cette semaine, on l'a baptisé, t'as oublié?
1: C'est pour ça que j'appelle Doc, mais tabardac.
0: Ben, avec la frustration que t'as de ce joueur-là, tabardac!
2: Il mérite son sac.
1: Ça,
2: il mérite son sac.
1: Vraiment.
2: Il mérite son sac.
0: Oui. Pense-y.
1: Il y a tout ce gars-là. Il y a tout eu dans la vie.
2: Si j'avais un chandail là, de Dac, là, je me mettrais un petit tabard juste avant. Sur mon chandail.
0: Il y a quelqu'un qui va en faire un, tu le sais. Là.
2: Ouais?
0: Ouais.
2: Ouais, il va porter à gauche. Là.
0: Comment tu sais qu'il a porté à gauche?
2: Il est comme le Dac est centré. Fait que si tu mets un tabard sur l'épaule, là, ça va être décentré, mais c'est pas grave, ça en vaut la peine. J'espère qu'il n'y aura pas ça, par exemple. On sent de belle. Hey, tu commences
0: fort. Il y a juste Tommy qui a catché.
2: Ouais, non, j'ai compris. J'ai compris. J'ai fait exprès de pas prendre conscience de tout ça. Alors, oui, nouvel item sur le menu maintenant, le gâteau fromage et frites, c'est dit.
1: Ah, OK.
2: C'est dit.
0: Non, il l'a fait. Il m'a remis une vidéo.
3: Oui, oui, mais c'est pas sur le menu.
1: Ah, c'est pas sur le menu, mais je vais te dire, prends une frite et un gâteau au fromage, là.
2: Voilà. Ouais. Non, ça va être sur le menu, je te dis. Comme le menu Larac, là, c'est pareil, là. Tu sais que les gens cherchent ces menus-là maintenant, c'est très prisé. À la Belle et la Bœuf. Georges et ses disciples pour manger vegan, ça c'est sûr.
0: Il n'y a jamais personne à notre table qui le font, par exemple. Toi, tu manges plus vegan, hein?
2: Ah, moi, j'ai donné la première année, là.
0: T'as donné, t'as fait une fois.
2: Ah, non, plus qu'une fois. George, plus qu'une fois.
0: Toi, tu l'as fait ici?
3: Ben oui, je pense j'en ai pris 10 fois.
2: J'ai fait un Super Bowl
0: Jacob
2: vegan.
0: Jacob l'a fait 10 fois. Oh, my God, c'est worst.
2: Hey, c'est pas une marque d'amour, c'est un Super Bowl vegan? Hein?
1: Ça, c'est la marque d'amour ultime, George.
2: Merci, Ben.
1: Ultime.
0: En passant, c'est plus pour ton corps, la marque d'amour, là, c'est pas pour moi. Là.
2: Non, non, mais en voulant dire, j'ai décidé de t'accompagner dans ce périple-là. Je pourrais dire dans ma vie, là, j'ai fait un Super Bowl vegan.
1: Ouais, ça, tu peux dire ça.
2: Bon, j'ai une coupe d'ailes de poulet dans les poches quand j'allais aux toilettes. Là. J'ai jeté ces pantalons-là, d'ailleurs. Mais ouais, j'en fais encore des cauchemars. Des fois, je me réveille la nuit à penser à ce Super Bowl-là. Également, les boys, peut-être une petite mention sur notre voyage à New York. Ça approche.
0: Ouais,
2: on
0: ça
2: a rencontré
0: approche.
2: Des gens hier qui disaient qu'ils étaient du périple aussi. Mi-novembre, là, pour ce beau voyage des Bills contre les Jets.
0: 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Même si vous êtes pas fan de foot, faire ce voyage-là avec plein de Québécois en autobus, c'est écœurant l'expérience. Une chance d'aller à New York, de visiter Times Square. La bouffe, l'hôtel, tout est compris. C'est vraiment écœurant comme expérience. Des fois, on se demande, vous écoutez le peuple, et quand nos appels vont finalement marcher, là, mais vous entendez des fois les gens qui nous appellent, la connexion qu'on a avec le public, mais d'être avec eux dans un tailgate comme ça, c'est vraiment le fun. Dans une section, tous assis ensemble, ça vaut vraiment la peine. Puis pour les fans des Bills, je comprends que le nouveau stade, c'est plus compliqué à y aller, ça coûte vraiment cher, mais là, c'est votre chance d'aller voir au moins vos Bills. Je comprends que c'est au stade des Jets, mais c'est pas grave, vous allez voir vos Bills jouer quand même là-bas. Puis ça fait une ambiance, le fun, ça vaut vraiment la peine. Puis à 725, là, canadien, alors que tout est en US là-bas, ça vaut vraiment la peine.
2: Tout est inclus, là, hein? Tu l'as dit, le transport, autocar de luxe. D'ailleurs, on a vu qu'ils ont des nouveaux autobus assez, assez incroyables. Un autocar de luxe, une nuit là-bas également, d'hôtel, un petit déjeuner chaud complet, le billet pour la game des Bills, des Jets. Le tailgate, c'est puis du temps sur Times Square en plus. Je vais mettre le lien sur le chat de YouTube. Je vais mettre le lien.
1: J'ai pogné de quoi. Le dernier voyage que j'ai fait, là, j'ai demandé au chauffeur puis à l'accompagnateur Gendron combien ça valait un autocar comme ça. Je tombe en bas de ma chaise. Selon vous, combien ça vaut, ça?
0: Un million.
1: C'est exactement ça.
2: Arrête!
1: Un million!
0: C'est-tu pourquoi je sais que c'est un
1: comment
0: million?
1: Comment ça?
0: Parce que Michael Jordan, quand il a joué au baseball,
1: ouais.
0: Quand il a joué là, sa carrière, quand il a acheté l'NBA, puis l'équipe voyageait en autobus beaucoup, il a acheté un autocar à l'équipe.
2: Quand il jouait à balle?
0: Ouais,
2: avec les White Sox?
0: Oui, il a acheté un vrai un vrai autobus pour que d'un million pour que les gars soient plus confortables quand ils allaient sur la route.
1: On s'entend, c'est pas un autobus jaune, c'est un autocar de luxe. Oui. C'est un million.
4: Hey.
1: Un million.
4: Un million?
1: Oui.
4: J'ai encore le goût d'aller piger chez mon ami Dak. Un million!
0: Tu peux piger sur Dak, vas-y.
4: Non, mais non.
0: Mais non, mais c'est
4: faut
0: correct.
4: Pas abuser quand même de ce nouveau sacre. C'est dans le dictionnaire très bientôt, j'imagine.
0: Oui, exact.
4: Alors, le lien est sur le chat de YouTube. 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On part le 14 et on revient le 15 après le match, pour le match de football.
0: Ça vaut vraiment la peine.
4: Ça s'en vient vite,
0: ça va te faire une belle ambiance.
4: Très vite. C'est un week-end un peu plus difficile dans la NFL cette semaine. On regardait un peu les matchs. Là. Il va falloir qu'on fasse nos devoirs à peu près pour un gros blitz.
0: Non, Ben, là, je te dis tout de suite, Ben, cette semaine-là, il va y avoir un nouveau leader.
1: Mais
0: parce que là, il y a des matchs. Là, c'est très, très difficile à prédire. Ouais. Pour les matchs, puis pour le gros le Survivor, là, il va y avoir beaucoup de monde éliminé cette semaine. Ça, c'est une grosse semaine, ça.
1: Et je vous. Il y a juste les fous qui ne changent pas d'idée, là. Tu sais, dans le gros blitz, là, j'ai fait une annonce, là, comme quoi que, tu sais, je suis allé avec les sentiments, le cœur, puis tout ça, que je pourrais jamais prendre contre les Eagles. Mais là, je suis à un de Georges, comme Gonzo. Et le Yab est aux vaches à Philadelphie. Lane Johnson qui annonce sa retraite hier après quatre matchs. Après quatre matchs.
0: Wow!
1: Et dans le vestiaire, rien ne va plus. Tout le monde est blessé. Si je veux être sérieux dans le gros blitz, je pourrais pas. Je les aime d'amour, c'est mon club. Là, je suis un vrai partisan, mais je pourrais pas les prendre là, comme à Jacksonville, là, au Tottenham Hotspur Stadium. Là, je vous le dis tout de suite, je vais être Jags.
0: Ouais. On va tous l'être.
1: Ça va être difficile à Philadelphie cette année.
0: Ouais.
1: Très difficile.
0: Ouais. Mais Ben, s'il avait fallu que vous battiez les Rams. Ben, c'était bien parti,
1: avec même pas 100 verges de Jalen Hurts.
0: Ouais.
1: Tu sais, je veux dire, c'est tout crache à Philadelphie en ce moment. Puis la liste des blessés
4: ben là, ça c'est...
1: Lane Johnson s'en va de même après quatre matchs. Alors, finalement, je prends ma retraite.
4: Il a peut-être senti de quoi, lui.
1: Ouais, c'est ça.
0: Ouais.
4: Les boys, on va faire le bulletin du match. Bien sûr, dans les prochains instants, on va parler de Bolduc, pour qui ça va très bien aussi. Ce qui est temps d'y en donner un petit peu plus à Bolduc, hein?
0: C'est qu'est-ce que je disais hier?
4: Ben, on voulait le mettre hier, sur le top 6.
0: Hier, on vous disait ça avant qu'il marque deux buts. Là, il y en a qui commencent à se réveiller, à comprendre qu'il devrait jouer plus, mais on va en parler tantôt aussi. Mais
4: ça, c'est un point positif chez le Canadien de Montréal.
0: Ouais.
4: Tu vois, on peut mettre l'emphase sur le négatif avec bien des choses qui sont arrivées.
0: Son trio tellement en trio.
4: Mais Bolduc va bien, comme l'année passée. T'sais, on le disait hier, c'est quoi, 3-3, 3 buts en 3 matchs, il l'avait fait l'année passée, il le refait encore cette année.
0: C'est un joueur top 6, Bolduc. C'est pas un joueur de profondeur. C'est pas un checker.
4: T'es allé le chercher pour qu'il soit top 6. On s'en rappelle. C'est ce qu'ils ont dit de toute façon. Il était top 6 à Saint-Louis. Et là, tarde à faire sa place. C'est sûr qu'on l'a dit encore hier, ça aussi. L'arrivée de Kreider, malheureusement, fait en sorte que ça enlève un spot possible pour lui.
0: Oui. Puis ça bousille aussi Slav. Qu'on va parler aussi de tantôt aussi.
4: Ça, t'es fâché, ça.
0: Tout le long, je vous ai parlé de qu'est-ce que ça allait faire à Slav. Un gars qui est jeune. Qu'est-ce qu'on faisait à sa confiance d'amener un gars de même qui prenait déjà sa place? Regardez Slav maintenant.
4: Il a voulu tout faire, Slav, hier. Tout faire.
0: Ça, c'est que vous appuyez ou non la décision de Martin Saint-Louis. Regardez l'impact que ça a sur Slav. Puis si vous n'êtes pas capable de voir ça, puis c'est pas que je défends Slav de la façon que je jouais hier, là. Mais là, OK, c'est une game. La confiance, là, quand elle est affectée, là, ça l'affecte un joueur qui a de la misère à jouer. Pis c'est fou ce que ça fait. Puis avec la saison qu'il y a eu l'année passée, son contrat rentre en vigueur. Là. Puis de ce qu'on voit là, c'est pas le vrai Slav. Si on continue de même, on va le scraper. Bravo.
4: Trois games.
0: Ouais.
4: Trois games.
0: Ça prend, c'est pas trop tard pour faire la bonne chose.
4: Très tôt dans la saison. Un et un pour le Canadien de Montréal. Il y a beaucoup de choses à dire. 14 buts en trois games, les boys. Ouais. Le Canadien a donné 14 buts en trois matchs.
0: Même Dobesch, il y a beaucoup de choses.
1: Ouais, Jacobé.
4: Il y a eu la pause du receveur hier, d'arrêter une shot avec une main dans le dos. Là.
0: Il a été meilleur comme ça.
4: La pause du receveur. Moi, je me rappelle pas d'avoir vu un gardien de but mettre la main dans le dos pour arrêter un puck. Dans le fond, je mets l'autre main.
1: C'est ça. Il a mis la main avec laquelle il gobe la rondelle dans le dos pour pas se faire blesser la main.
4: Exact. Ouais. Un bon réflexe.
0: Tu reçois une shot là-dessus, là. Ben, la main, c'est fini.
4: Non, c'est
1: ça. D'ailleurs, j'avais jamais vu ça de ma vie. un gardien de but perde sa mitaine. Perde son gant.
0: C'est rare, mais ça arrive des fois.
1: Ouais.
0: Ça, c'est rare.
2: Ben, quand tu as des déplacements juteux comme ça, là, où il y a la TVQ, la TPS, puis d'autres taxes qu'on connaît pas,

0: contact avec les joueurs.
1: Ouais.
0: Là, il voulait aller rentrer en contact avec Keandre Miller. Là.
2: Big, Bossy avait les deux mains dans le dos toute la game.
0: Pas mal. Pas mal.
2: Fait que tu sais, malgré sa générosité, on n'a pas quand même pas été capable de gagner.
0: Ouais. Après moi, il a gagné moitié-moitié hier. C'est généreux de même, c'était fou.
2: D'ailleurs, Bossy. Prochain rassemblement, Ben Roger sera là dans deux semaines, mesdames et messieurs.
1: Ah ouais?
2: C'est vrai, t'es là?
1: Oui, j'annonce que. Ben là, je veux pas dire la date. Peux-tu dire la date?
2: Oui, tu peux dire la date. Mais non, mais c'est correct qu'il dit la date.
1: Mardi le 20 octobre.
0: Mardi le 20 octobre.
1: Je serai avec mes deux amis, Georges et Gonzo.
2: Veux juste pas donner d'indice, c'est tout.
1: Non, on en dit pas plus.
0: On sait pas c'est où, de toute façon.
2: Je veux juste dire que je prends le pont. Juste que je prends le pont. Mais non, mais si on était aux promenades hier, là. C'est correct que je dise que je prends le pont, là. Il y en a combien? Il y aurait juste une autre option. Dans Rive-Sud, il y en a deux, right?
0: Il y en a-tu deux ou il y en a trois? Non, il y a Saint-Jean aussi.
2: Ah, OK.
1: Il y a Saint-Hyacinthe qui est maintenant pas mal, ça arrive.
2: J'en ai éliminé trois.
0: Ouais, fait que t'as éliminé 10-30, t'as éliminé Saint-Jean, t'as éliminé Saint-Hyacinthe. Ouais. Bonne chance pour le reste.
2: Ouais, bonne chance.
1: Tu te rappelles-tu?
2: J'ai pas rien d'autre.
1: OK.
2: Non, pas d'indice, Ben.
0: Non.
1: Non, mais le code postal, quand on écrivait aux personnages légendaires quand on était jeune, vous rappelez-vous? Non, c'est bon. C'est bon.
2: Je sais pas.
1: Non? T'as jamais écrit?
0: Oui, je me rappelle du code postal.
1: C'est H-O-H?
0: Ouais. O-H-O?
1: O-H-O. T'as jamais écrit?
2: Non.
1: Tu as jamais écrit à lui? OK.
0: J'essaie de faire le lien, par exemple.
1: Ah, tu veux comment c'est bon comme indice?
0: J'essaie de faire le lien.
1: C'est fort, hein? Même Georges n'est pas capable de le trouver.
2: Oui, mais Ben, il faut pas donner d'indice.
1: OK, j'en donne plus.
2: Si une personne l'écrit sur YouTube, c'est déjà fini. Parfait. On va l'annoncer, ça va être trop tard.
1: C'est bon, j'en dis plus. Fini, terminé.
2: Ouais, mais c'est déjà trop tard. C'est sûr qu'il y a quelqu'un qui l'a trouvé, qui va l'écrire, puis ça va être sold out.
0: Tu penses?
2: Ben oui. Si Ben le sait, il y a quelqu'un qui nous a
1: envoyé. Je sais même pas c'est où qu'on va.
2: Genre, il a déjà écrit.
1: Je sais pas c'est où qu'on va.
2: Ben, arrête de niaiser.
1: Non, mais approximativement, il faut que tu prennes un pont. Je le sais approximativement, mais tu m'as pas nommé l'endroit. Je sais pas. Tu ne l'as pas nommé l'endroit.
2: Je te donne un indice demain, c'est parce que tu sais c'est où.
0: Ben,
2: c'est
0: je dirai à la pause.
1: Tu m'as parlé du.
0: Hey, là, les gars, ça va nulle part. Hey, mauvaise nouvelle chez le Canadien de Montréal. J'en ai deux avant d'aller en pause. Pas cool, là, mais je vais le faire pareil parce que c'est notre job d'y aller en temps réel. D'un, Oliver Kapanen n'est pas à l'entraînement aujourd'hui.
1: Qu'est-ce qui se passe avec lui?
2: Non, mais il y a une blessure. Ouais, mais blessure plus sérieuse.
0: Qu'est-ce qu'il y a?
2: Mais non, mais Gonzo,
0: il revient, il arrête, il repart.
2: Non, mais Gonzo, ça veut dire que sa blessure est plus sérieuse qu'on laisse anticiper. Il faisait des reps, tu sais, à l'aile, puis là, c'est plus grave qu'on pensait.
0: OK, l'autre mauvaise nouvelle. Sam Montembeau qui vient de quitter l'entraînement.
1: Non.
2: C'est correct, on va rappeler Fowler, c'est correct.
0: Ouais.
2: C'est pas la fin du monde.
0: Blessé en faisant un arrêt, puis il a quitté l'entraînement. On dit pas qu'il...
1: Hey, ça commence croche, hein?
2: Ben,
0: ça, t'as Fowler.
2: Quand Hughes a eu tout l'été pour aller chercher un joueur de centre. Tout l'été. Parce que on savait que au centre, on n'a pas de vrai deuxième joueur de centre. Là, on s'appuie sur Kapanen qui, tu sais, je veux dire, qui est blessé. Puis sans Kapanen, on n'en a pas de centre. On met Newhook au centre. Je sais pas pourquoi on continue à le mettre là. C'est pas un joueur de centre. Il meurt à l'aile, Newhook. Ça marche pas au centre.
0: Ouais, mais t'as pas d'option.
2: Ouais, mais c'est pour ça que.
0: Présentement, avec la blessure à Kapanen, c'est quoi? C'est Evans ou Dano? Tu mets Evans ou Dano?
2: C'est pour ça que cet été, puis je comprends là, que les demandes étaient chères payées pour des joueurs de centre, mais il fallait que tu le fasses. Là, maintenant, les équipes te voient arriver, puis t'auras pas le choix. Ils auront pas le choix d'être rangés pour un joueur de centre, puis donner possiblement plus que ce qu'il aurait donné cet été.
0: Est-ce que Dylan Larkin, qui est revenu au jeu hier, un jour, va se dire, je suis tanné de me faire ruer, même si je me fais acclamer quand je score. Est-ce que je suis game d'aller jouer au Canada?
2: C'est pourquoi je pense pas qu'il va faire ça? Parce que s'il se fait ruer aux États-Unis, au Canada, c'est 10 fois pire, comme tu le sais.
0: À Montréal?
2: Ben oui.
0: T'imagines ça à Montréal? On dit que Kreider a eu des petits huées, puis Dak a eu des petits huées hier.
2: Parce que l'affaire, c'est que, juste que les gens comprennent, là, quand tu fais des huées à tes joueurs locaux, là, ça fait le tour de la ligue. Puis, si vous voulez qu'on convainque des joueurs qui veulent juste jouer aux États-Unis de venir ici, bien, les huées de Dak hier, ça l'a pas aidé.
0: Mais je la pose, la question. Puis, je la pose aux partisans qui sont à l'écoute présentement. Puis, vous nous écrire sur sa messagerie texte sur le chat. Si Dylan Larkin débarquait avec le Canadien de Montréal, ce serait quoi son accueil au Centre Bell?
2: Il y aurait des huées, c'est sûr. Puis, il y aurait des applaudissements. Mais c'est
0: ce
2: sûr
0: serait un mix.
2: Oui, il y aurait un mix.
1: Mais moi, les huées,

0: hier pour vous parler de Crider et Doc. À la maison, là, Crider et Doc.
1: Très peu perceptible.
0: C'était pas perceptible.
2: Truman était là, puis ils ont entendu.
1: Okay. Max va être avec nous un peu plus tard. Tous ceux qui étaient sur place ont quand même perçu. On dit pas que c'était peut-être juste quelques individus.
2: On les a pas entendus non plus de la télé. Okay. La télé, on n'entendait pas, okay. Mais le monde qui était là-bas.
0: Je me demandais si j'étais fou, là.
1: Je serais curieux de voir ça. Ce serait quoi l'accueil d'un gars comme Dylan Arkin s'il débarquait avec le Canadien de Montréal après tout le feuilleton qui est arrivé avant, tu sais? Et surtout le prix qui serait payé par le Canadien de Montréal. Ça aussi, je pense que ça viendrait influencer l'accueil qu'il y a.
2: Tout le monde le sait, là. C'est Michael. S'il vient là, c'est Michael H. tout de suite.
0: Arkin, il y a 30 ans, lui.
2: Mais c'est ça que ça coûte, c'est Michael H.
1: Ah! Non, mais là, les trois matchs en saison, là, qu'est-ce qui se passe? Là, je sens beaucoup de partisans qui sont déjà fragilisés. Là.
2: Mais le big one, c'est plus qu'en retard.
1: Je sais qu'on est en retard.
0: On est très en retard.
1: Comme le Canadien de Montréal.
0: Oui, le Canadien est en retard sur la saison.
1: On va aller en pause, au retour, pour la discussion, c'est le bulletin du match.
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1: Ben oui, on va vous parler, on vous demande aujourd'hui, là, est-ce que vous retenez du début de saison du Canadien de Montréal? Le Canadien, c'est 1-1-1, c'est un petit départ tranquille. Oui, il y a des choses qu'on voulait peut-être voir différemment, mais la saison est encore jeune, là. Puis le Canadien est affecté par certaines blessures, puis... tu remets Demidov, tu mets Kapanen depuis le début, puis t'as peut-être juste une victoire de plus, puis tout est beau, là. Puis avant le match d'hier, t'avais 3 points sur 4 pareil.
2: Ouais.
1: J'aime mieux voir le verre à moitié plein aujourd'hui que de le voir à moitié vide.
2: De toute façon, c'est pas une affaire de critiquer, là. On va analyser le match d'hier, OK? On voit un match à la fois, de toute façon.
1: Allons-y pour le match d'hier. Ça a été un spectacle un peu plus difficile à regarder.
2: J'ai commencé avec Florian Jacquet, OK? Parce qu'on a fait une campagne tout le long du camp d'entraînement qu'on souhaitait qu'il fasse l'équipe, puis qu'on voulait une identité d'un vrai quatrième trio. Puis force d'admettre, en regardant Florian hier, Gonzo, j'ai trouvé qu'il était lent. Il était en retard beaucoup sur le jeu. Il a pas l'air d'un gars qui est encore prêt d'être à temps plein dans la LNH. Quand je le regarde de ce que j'ai vu hier, là. Puis, tu sais, c'est des... Tu sais, dans les décisions, dans les prises de décision et tout, c'est, ça allait vite pour lui. Puis je l'aime, là. Ce kid-là, il veut. Mais, en tout cas, de ce que j'ai vu, il n'a pas l'air prêt.
1: Ben, c'est parce qu'en même temps, le coefficient de difficulté était élevé hier pour lui parce que tu rentres, puis comme premier match, ton ouverture locale, et deuxièmement, c'est contre les Hurricanes de la Caroline, qui est une des équipes les plus éreintantes à jouer contre.
2: Ouais.
1: Tu sais, cette équipe-là, on le dit, on le sait, on a vu la série, je veux dire, c'est en mouvement continuellement, c'est une équipe de possession, c'est une équipe qui pratique un échec avant, c'est une équipe qui... Man, t'es mieux d'être bien outillé pour jouer contre ce club-là. Puis le Canadien de Montréal, hier, malheureusement, ça a encore été ça.
2: Mais le Canadien, c'est parce que l'affaire aussi, je sais pas si t'as remarqué, là, mais on s'est fait brasser hier. Les Hurricanes, tu sais, je veux dire, les Hurricanes...
1: Ont-tu besoin des lauriers?
2: C'est pas la plus grosse équipe, mais t'as-tu vu comment ils jouent, ils sont fatigants?
1: Tout le monde joue pareil, on le disait tout le temps, c'est résumatoire.
2: C'est fou, je regardais ça hier, puis je me disais... je me suis dit, avec les deux Jackets, on va tellement brasser que les Hurricanes seront pas la même équipe. Finalement, ça a rien changé, on s'est fait brasser, comme si les deux étaient pas là.
1: T'as-tu vu Arbor hier, toi?
2: Hey, man.
1: Puis je pourrais dire la même chose pour Struble là, hier. Là.
2: Ouais.
1: Je vais te dire quelque chose, OK? Tu sais, souvent, on regarde, puis j'aime bien regarder les statistiques des fois pour les tirs cadrés pour et contre, OK? Hier, Jaden Struble, quand il est sur la glace, tir pour, un tir. Tir contre, 10. Arbor Jacquin, tir pour, 1. Tir contre, 9. Cette paire-là.
2: Non, ils peuvent pas jouer ensemble, les deux. Ça marche pas.
1: Mais en même temps, il y en a qui pourraient me dire, « Ouais, veux-tu qu'on parle de Madison Dobson encore? »
2: Mais l'affaire, Big, c'est que tu sais que dans la saison, les deux joueront pas ensemble parce que quand Goulet va revenir, il y en a un des deux qui jouera pas.
1: Je sais pas. OK, tu parles de Jacquin et de Struble.
2: Non, je te parle de ces deux-là ensemble. Oui, Madison Dobson. Puis,
1: hier, Dobson, c'était encore très, très... Puis tu parles de se faire frapper. Je vais te dire, hier, je regardais le match, là. J'ai rarement vu Lane Hutson se faire brasser de même.
2: Ouais. Non, c'est...
1: Lane, hier, ça a été plus compliqué, là.
2: Ouais. Non, mais c'est parce que... Tu sais, quand on parlait de la game de Pittsburgh, c'est pas une équipe qui joue physique, qui ont beaucoup de talent et tout. Puis là, t'arrives contre les Hurricanes, même Jackson, tout le monde finit leur mise en échec. Puis le Canadien, je veux dire, c'est comme un wake-up call, tu sais, de se demander, tu peux pas... Tu joues de la dentelle comme tu veux, ils vont finir la mise en échec, ils vont te rentrer dedans. Puis, hey, t'as-tu vu? Hey, en passant, une des choses qui est la plus inquiétante, puis on en a parlé hier, tu sais, les fameux tirs au but. Le Canadien avait quoi? C'est quoi, 7 shots après deux périodes?
1: Ouais, c'était pas... Mais comme on disait, t'avais 3 buts sur 5 tirs.
2: 2, 5 contre 3. Puis t'es pas capable de lancer au net. 5 contre 3, là, l'avantage numérique. Tu sais, c'est fou quand tu regardes ça, puis... Je veux dire, Gonzo, l'avantage, sinon point à parler, là, mais l'avantage numérique avec Kreider et Slaff sur la glace, tu vois, ça fonctionne pas parce que y a pas de permutation de la rondelle du côté que Demidov, normalement, il aurait été là parce que Slaff peut pas faire ça. Il peut pas contrôler la rondelle du côté où Demidov était. Tu peux pas le mettre sur la foire. Faut que tu choisisses un ou l'autre qui est devant le net.
1: Je comprends, mais, tu sais, Demidov, oui, il est jeune, puis oui, il va encore s'améliorer. Mais tu l'as dit, en avantage numérique, veux pas, quand Hutson a la rondelle, il peut aller d'un côté ou de l'autre. Puis la menace de son tir sur réception, du côté droit, comme ça, sur le bord du mur, fait en sorte que ça attire beaucoup. Puis c'est là où tu peux diriger le jeu du côté de Suzuki puis Caulfield de l'autre côté. Puis là, la menace est moins. Là.
2: Non, tu peux pas mettre les deux sur le premier avantage numérique. Faut t'en mettre un. Parce qu'il y a besoin d'un gars qui contrôle la rondelle de l'autre côté. Tu peux pas.
1: Il y a aucune... C'est la seule option, là, ça serait de mettre Suzuki de l'autre bord. Ça, Suzuki, ça fait quoi? Ça fait 2 ans qu'il n'a pas joué là? Parce qu'avant, c'était lui qui était là.
2: Ouais.
1: Sur le mur à droite. Puis souvent, c'est là qu'il revenait, puis qu'il pouvait rentrer, t'en rappelles? Puis il prenait la shot ou il allait d'une passe transversale du côté de Caulfield.
2: Ça marche pas pour tout de l'avantage numérique. T'as vu, là. Avec 100 Demidov, ça change énormément l'avantage numérique. Du Canadien de Montréal, c'est pas la même chose.
1: Je sais, mais en même temps, encore une fois, c'est une unité de cinq qui joue ensemble, qui a joué toute la saison l'année passée. Fait que là, tu rentres Kreider, puis tu dis à Slaff, là, c'est plus ça, tu t'en vas jouer
2: ouais,
1: là-bas. Fait que
2: oublie ça, ça peut pas marcher.
1: Il y a des nouveaux rôles pour bien du monde.
2: Puis Gonzo, t'as vu aussi l'autre chose aussi, je vous en ai parlé toute la semaine, je vous ai cassé les arrêts avec ça. Mais j'annexe Slaff, OK, il n'a pas besoin d'un bon match hier. Slaff.
1: Non, c'est pas un bon match.
2: Mais Slaff, qu'est-ce que je vous ai dit toute la semaine, il est jeune, avec la saison qu'il a eu l'année passée, qui a une bonne saison. Puis je comprends que c'est un gars, oui, souvent qui commence tard, mais on est en train d'affecter sa confiance. Puis là, ce qu'on est en train de voir en ce moment, c'est un gars qui va perdre de plus en plus confiance tant aussi longtemps qu'on va s'obstiner à le mettre sur un deuxième trio qui ne fonctionne pas, puis de donner Dak, que je sais même pas s'il a joué hier, puis faire une rotation de joueurs qu'on va mettre là, qui ne fonctionne pas, puis ça marche pas. Non, mais tu comprends ce que je veux dire?
1: Mais ce deuxième trio-là, on s'entend, là, c'est...
2: Kreider a signé un an. Une extension, tu sais, il y a un contrat d'un an, pas d'extension. Qu'est-ce qui est plus important? Slav, qui est futur de l'équipe, qui va être là pendant des années, ou un gars qui t'a signé un an, qui est le saveur du mois, que tu lui donnes sa place, puis là, on voit que Slav est affecté. Puis, c'est pas que... Je défends pas Slav à 100% de dire que le même match que j'ai joué, c'est juste à cause de ça, puis je l'excuse. Non, oui, il a mal joué. Mais ce que je vous ai dit, c'est que sa confiance, elle a été affectée. Puis sa confiance est affectée, puis on l'a vu dans le passé, ce qu'on a vu hier, ça va arriver plein de fois, tant si longtemps qu'on va pas le remettre avec ses gars, on va pas le remettre en confiance de même. Puis là, on va avoir le premier trio dominant, comme on l'a vu pendant des années, pendant longtemps.
1: L'année passée. Mais, tu sais, il y a une chose quand même à sa défense, là, c'est qu'il joue avec New York puis Doc. Si lui flanquait Kapanen et Demidov, t'aurais peut-être un résultat différent après trois matchs. Tu serais parti d'une manière différente.
2: Hier, je t'ai dit, vu qu'ils sont pas là, remets Slaff là. Ils sont pas là. Tu sais, c'était comme une consolation d'aller sur deuxième de jouer avec Demidov. Puis versus même Kapanen.
1: Tu sais ce qu'il essaie de faire. Il essaie d'amener Slaff pour voir si Slaff peut être un moteur sur un autre trio. Tu joues contre une équipe, tu sais qu'il va utiliser ses quatre trios.
2: OK. Est-ce que c'est un moteur pour un autre trio?
1: Pas encore.
2: Le moteur, Big, c'est pas lui, c'est Demidov.
1: Hier, il l'a pas été.
2: Oui, mais il sera pas. Il est affecté, le Big. Il est affecté.
1: Hier, il l'a pas été. Mais il y a quand même à sa défense beaucoup de joueurs qui ne le seraient pas en jouant avec Dak et New York.
2: C'est sûr.
1: T'sais.
2: OK. Bolduc, le match d'hier. Ah, c'est tantôt? C'est tantôt.
1: Parlez de Bolduc le prochain.
2: Tantôt, okay, non, prochain bloc.
1: Je compléterai sur Slaff sur une chose. Je vous ai sorti les stats, les tirs cadrés à 5 contre 5 de Struble et Jacky. Voulez-vous que je donne la stat sur Slaff hier? À 5 contre 5, tirs cadrés pour 1. Tirs cadrés contre 10. Puis si on va voir New York, c'est difficile lui aussi. Puis Kirby Doc, même chose. Fait que c'est encore difficile. Un autre pour qui, malheureusement, c'est pas le début de saison escompté, c'est Jakub Dobesch. Il a été fumant au premier match contre Toronto, rappelez-vous, là, on l'a encensé. Depuis, tu sais, il faut le dire.
2: 11, hey, 10
1: hier,
2: buts,
1: hier,
2: 10
1: là,
2: buts en deux games.
1: Hier, on s'est viré de bord. Là. Après une couple de minutes, là, il se battait avec le puck. C'est comme tu es capable de le voir tout de suite. Des fois, il est capable de récupérer un match après quelques minutes difficiles. Fait qu'on est moins, tu sais, on saute aux conclusions hâtives moins rapidement. Mais tu le vois, quand il est comme ça, quand il sort trop rapidement, hier, des fois, écoute, c'était échevelé, c'était à l'emporte-pièce. C'est plate parce que tu veux cette agressivité-là, puis le côté hargneux de Jakub Dobesch.
2: Non, mais ça, c'est...
1: Des fois, c'est trop, puis c'est mal canalisé.
2: Non, mais c'est sûr que c'est beaucoup de buts en deux games. Là, c'est comme, il faut qu'il se replace. Puis là, Simon Tambour est blessé. C'est quoi, c'est Fowler jeudi?
1: Je sais pas pour jeudi. Je sais pas, ça va on va voir là, ce qui se passe avec Simon Tambour qui a quitté l'entraînement aujourd'hui. Et
2: ça,
1: oui.
2: Ça, c'est pas bon pour le Canadien. Là. Ça, c'est vraiment. Tu sais, tu veux augmenter sa valeur, tu veux qu'il joue des matchs. Jeudi, c'est sûr, c'était dans le plan de le mettre là. Puis là, il pourra pas être là. C'est le mauvais timing est pas bon.
1: Ouais. Moi, je viens de voir les images là, de Sam Montembeau qui quitte la patinoire. Là. C'est pas lui dans le net demain.
2: Puis s'il quitte, selon moi, c'est Len. Tu te souviens, il y a eu des problèmes à Len l'année passée.
1: Il n'a pas l'air à mettre ben du poids sur sa jambe droite. Là.
2: Non?
1: Non, la jambière est dans les airs quand il s'en va vers la dehors de la patinoire. Là. Il est pas escorté par d'autres mondes, mais quand il met la jambe à terre, il boite puis pas à peu près.
0: C'est Fowler dans le net demain?
1: Écoute, tu reviens avec Dobesch?
2: Non, mais Fowler, en plus, à sa défense, dans la ligne américaine, il est solide, il est square à la rondelle.
1: Il est-tu pas coquille, en plus, il dit aux autres de regarder le tableau? On a tous vu les images, là, tu sais?
2: Non, il est vraiment solide, c'est...
1: C'est correct parce que Dobesh, là, c'est pas, on n'est pas en train de dire que Dobesh, il est pas bon puis il est pas si. On joue croche puis pas à peu près devant lui aussi, là. Combien de 2 contre 1 il y a eu? Combien de chances de qualité il y a eu contre lui? Et le Canadien joue mal défensivement depuis le début de l'année, là.
2: Non, il joue mal.
1: Ça va pas super bien devant Jakub Dobesh. Alors, on va vous tenir au courant pour cette blessure à Sam Montembeault à l'entraînement aujourd'hui. On vous le rappelle que Kapanen également n'était pas dans l'entraînement chez le Canadien de Montréal. On va s'arrêter le temps d'une pause, les boys. Et au retour, est-ce qu'il est temps d'en donner plus à Bolduc et dans quel rôle également?
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1: Bon, on vous le rappelle, à l'entraînement aujourd'hui chez le Canadien de Montréal, blessure à Sam Montembeault qui a dû quitter la patinoire. C'est sûr qu'on se tournait tous vers lui. On se disait que ça allait être lui qui allait être devant le filet demain. On viendra, là, la disponibilité média de certains joueurs débute avec Slaf présentement. Alors, il y aura peut-être des nouvelles plus tard dans la journée pour cette blessure à Sam Montembeault qui a quitté l'entraînement. Également, peut-être des nouvelles sur Oliver Kapanen qui, lui, est là, pas là.
2: Ça, c'est inquiétant et on n'a pas de joueur de centre. C'est inquiétant, puis on le voit que New York, ça marche pas au centre.
1: Combien de matchs ça va durer, New York, au centre?
2: On n'a pas d'autres options. C'est ça l'affaire.
1: Mais est-ce qu'on va être
2: ça marche pas.
1: Est-ce qu'on va être tenté, à un moment donné, de peut-être mettre comme Dano ou Evans, comme on a fait en série éliminatoire?
2: T'imagines-tu faire ça?
1: Faut que tu sois mal pris, là.
2: Ah oui, ben on est mal pris, là. Là, on a besoin d'un joueur de centre.
1: Tu sais, à un moment donné, c'est peut-être Dano qui va venir en la rescousse pour essayer de...
2: On va être trop défensif.
1: Ça met de la pression sur Kent Hughes et Jeff Gordon.
2: Ouais,
1: tu veux pas être en mode panique, tu veux pas faire ça, mais ça commence.
2: Tu sais, comme dire, on était convaincus que cet été, on commençait l'année avec un autre joueur de centre. Tu te souviens? On était convaincus.
1: Ça fait deux étés qu'on est convaincus.
2: Deux étés qu'on est convaincus, puis c'est pas arrivé encore.
1: C'est vrai?
2: Ouais. Je sais que c'est plus facile de le dire que de le faire, là. Mais là, avec la blessure de Kapanen qui semble perdurer, c'est tough.
1: Oui, oui. Et c'est pas la seule équipe, le Canadien de Montréal, qui est encore à la recherche de joueurs de centre. C'est ça aussi l'affaire. Ouais. Là, t'sais. Les Jets ont gardé Viggo Bjork, qui a 18 ans, parce qu'ils ont besoin d'un joueur de centre. Puis là, est-ce que... Tu sais, là, avec Barkov en Floride, c'est moins long que prévu. Fait qu'on sera pas à la recherche d'un autre joueur de centre. Le Wild cherche encore un joueur de centre. Les Flyers cherchent encore un joueur de centre. Fait que le Canadien n'est pas tout seul non plus dans le marché pour un joueur de centre. Une bonne nouvelle chez le Canadien de Montréal, c'est encore une fois cette année le bon début de saison de Zach Bolduc. On n'arrête pas de le dire, Georges. On a fait un bloc là-dessus hier. Quel point ce gars-là, il a des aptitudes naturelles offensives. C'est un gars qui a un bon lancer, qui a un flair, qui est capable de marquer des buts. Mais il n'est pas placé dans une bonne position pour éclore et produire à Montréal.
2: Moi, bien que je vais le dire, je ne sais pas pourquoi Martin Saint-Louis ne l'aime pas. Parce que clairement, je ne comprends pas. Juste d'avoir mis Dak hier, puis on l'a dit sur le deuxième trio pour avoir mis Bolduc, c'est à ne pas comprendre. Bolduc a fait ses preuves dans le passé. On sait que c'est un scoreur. On sait qu'il patine. Bolduc, il joue bien plus intense que Dak joue. Puis pas juste ça. Tu sais, Gonzo, si, admettons, on dit l'état-major, on signe un contrat d'un an à Dak, on veut monter sa valeur. Bolduc, l'extension que vous y avez donnée, c'est pas pour qu'il soit un checker sa quatrième ligne avec Anderson. Vous y avez donné ce contrat-là parce que vous pensez que Bolduc, c'est un top 6. D'ailleurs, il n'y a pas quelque part que tu as lu que l'état-major disait que son rôle, qu'il voyait comme un top 6.
1: Oui, c'est quoi? C'est dans la reconstruction dont on a parlé ça aussi. Ouais. Puis, je veux dire, quand on est allé le chercher, on l'a dit, on s'est pas caché pour dire que ce gars-là, on voulait qu'il s'établisse comme un top 6 à Montréal. Puis dans les négociations du contrat, on dit que ça a été discuté, ça, son rôle avec le Canadien de Montréal. On voulait être sûr que le Canadien soit capable de dire que, je dis pas cette année, mais qu'éventuellement, on allait le responsabiliser puis pouvoir le voir sur un top 6. Mais tu l'as signé plusieurs saisons. Tu veux le voir dans le top 6.
2: Fait que tu sais, Martin, je te parle à toi directement. Si Demidov est pas là, en plus, puis t'as un gros trou, ça a deux. Pourquoi Bolduc n'est pas là? Pourquoi il est pas ça à deux? Pourquoi Dak est ça à deux? Qu'est-ce qui fait Dak ça à deux? Bolduc, je veux dire, après deux périodes, c'était le troisième attaquant qui était le moins utilisé. Puis là, tu l'as fait jouer un petit peu plus en troisième, mais qu'est-ce que t'as peur de faire jouer ce gars-là plus? C'est un joueur offensif qui va en mettre des buts, puis qui patine, qui frappe. Je la comprends pas. Il est plus intense que Dak, puis c'est Dak qu'on a mis ça à deux. Il faut que Bolduc ait plus de minutes, puis il faut qu'il joue dans le top 6 du Canadien.
1: Tu sais, hier, on l'a dit, on a fait, puis là, aujourd'hui, on le fera pas le sondage parce que ça donne absolument rien en raison des buts de Bolduc, c'est lui qui gagnera haut la main. Mais hier, on a dit, vu que c'est tombé pour Demidov, on s'est dit, qui a le potentiel de le remplacer? Tu sais, on a fait une courte liste. Puis on a mis Kirby Dach parce que c'est eux que le Canadien a mis. Ils ont mis Kirby Dach là en attendant. Fait qu'on s'est dit, on va le mettre dans la liste.
2: Ouais, mais moi, je l'aurais pas mis.
1: Moi non plus. Les autres noms qu'on a sortis, c'était Bolduc et Texier. Si on avait fait un sondage hier, d'après moi, Bolduc remportait le sondage.
2: Ben oui, même avant son match de début. Là.
1: Aujourd'hui, si on faisait le sondage, il y aurait en bas de 5 % pour Dach, d'après moi.
2: Oui. Non, il y aurait 0 %.
1: Puis il y aurait peut-être quelques votes pour Texier. PO voterait pour Texier parce que c'est son joueur préféré. Là, puis c'est même acheté un chandail, d'ailleurs. C'est 300 piastres par les fenêtres, mais c'est pas grave. On juge pas. Non, mais on l'aime bien, Tex.
2: Non, mais Gonzo, Tessier, il patine, il finit ses mises en échec aussi. Tu sais, c'est un gars, on a mis sur premier, on a mis l'année passée, il faisait une bonne job. J'ai rien à dire contre l'effort que ce gars-là, il met. Tu sais, Tessier, il est excellent, le Gonzo. Tu sais, le rôle de soutien qu'on lui donne, où on le met, il va pas te faire mal. Tessier te fait pas mal à caisser la glace.
1: Non.
2: Mais c'est juste que Bolduc est un top 6. Avec le Canadien de Montréal, il devrait jouer un top 6 en ce moment.
1: Mais en même temps,
2: on lui donne...
1: Hier, comme tu dis, on y en a donné de la glace en troisième. Tu sais, hier, ce qui fait en sorte... D'ailleurs, Kirby Dach, ça a été quoi hier? Trois présences en troisième période?
2: Peut-être, ouais.
1: Tu sais, c'est fini, là. Je veux dire, la maison de chien approche, là.
2: On a-tu les nouveaux trios aujourd'hui? Ils sont sortis?
1: Non.
2: Pas encore?
1: 9-38 hier, Kirby Dach. Ça te donne-tu l'indication qu'il joue un top 6, ça?
2: Ouais. Non. Là, voilà. Selon moi, on va faire des ajustements, là. Mais...
1: Il a pas joué en troisième hier, là. Fait que 9-38.
2: Or, la seule chose qui est que Dak doit quand même être content, Gonzo, c'est que ça a tellement mal été pour Florian que peut-être que ça le sauve dans le line-up. Parce que je pense pas que Florent va jouer le prochain match.
1: Ben, le problème, c'est ça, c'est que c'est les blessures. Si, tu sais, vu que Demidov est blessé maintenant, que Kapanen ne revient pas, là, tu fais quoi avec Florian? Est-ce qu'on va le garder? Est-ce qu'on va l'utiliser? Tu sais, ce serait plate qu'après un match, on mette ça aux poubelles.
2: Ouais. Ils vont peut-être donner une autre chance, Gonzo, mais quand t'es en retard sur le jeu, je comprends que c'est la
1: Kapanen. Ah non, c'était pas joli.
2: Je suis pas prêt à excuser le fait qu'il est en retard parce que c'était la Caroline Big. C'est comme. La Ligue nationale, c'est vite.
1: Il y a eu un bon chiffre, Florian, hier. Ouais. C'est le premier.
2: Ouais.
1: Il est allé d'un tir, puis il a fait une mise en échec dans le coin de la patinoire. Puis après, ça l'a rattrapé. C'est l'adrénaline, puis c'est correct. Mais je trouvais ça plate pour lui qui a attendu quand même le début de la saison, qu'on le mette un match, puis qu'il s'en aille. Tu vas faire un rappel à Laval, tu vas rappeler qui? C'est Owen Beck?
2: Non.
1: Je veux dire, t'as besoin de santé chez le Canadien de Montréal. Mais mettons, tu dis, on n'a pas eu de trio aujourd'hui. Demain, contre Nashville, tu fais quoi? Clairement, Kapanen ne vient pas. Non, il n'a pas patiné aujourd'hui. Fait que demain, tu repars avec ça. Là. Tu repars avec Slav, Newhook et Boldur.
2: Oui, t'as pas le choix.
1: Let's go, là.
2: Non, mais moi, Slav, je ne le mets pas là. Je le mets sous premier trio.
1: OK, fait que tu, mais mettons que tu fais ça.
2: Fred Kreider.
1: Kreider, Newhook, Boldur.
2: C'est ça que je fais. Slav, je dis, reprends confiance. Je laisse avec les deux gars, puis je ne change plus. Je touche plus à ce trio-là. Je te dis, Big, si on continue comme ça, Slav, tu sais, mais on est dur sur Dak avec raison, là. Le prochain, ça va être Slav. Puis si Slav, on l'a pas, là, le power forward qu'on a besoin, là, c'est quoi on va dire? On va se consoler avec Kreider? Les joueurs qu'on a, il faut les mettre sur la bonne chaise.
1: Moi, je pense que Slav reste avec sur un deuxième trio encore demain.
2: Ouais, moi, je ferais pas ça, en tout cas.
1: Ouais. Il va rester sur un deuxième trio.
2: Je comprends que le match d'hier fait pas en sorte que tu veux le récompenser en le mettant là, mais tu t'affectes sa confiance en faisant ça. Puis je te l'ai dit, hein, tant aussi longtemps qu'on va faire ça, Gonzo, on s'en reparlera le temps qu'on va faire ça, cette expérimentation-là, puis tu me parleras de son jeu à chacun des matchs qu'on va faire ça.
1: Je sais, c'est ce que j'apporte comme nuance, c'est que quand même, la situation serait peut-être bien différente si Kapanen et ou Demidov avaient été en santé.
2: Là, ils sont pas
1: ils
2: là.
1: Ils sont pas.
2: Fait que s'ils sont pas, tu fais quoi?
1: Non, mais est-ce que tu concentres tous tes œufs dans le même panier puis tu reviens avec ton fameux premier trio qui a tout cassé à 5 contre 5? Ou si finalement, tu essaies d'équilibrer meilleur, attends, ça n'a pas marché?
2: Puis attends, s'il est si bon que ça, Kreider, là, pourquoi qu'il pourrait pas aider un deuxième trio avec Newhook puis Bolduc?
1: Parce que c'est pas un moteur. En gros, là, c'est une marque de confiance qu'on donne à Slav. Okay. On dit comme, hey, Slav, t'es capable de faire marcher le deuxième trio.
2: Il y a Slav de moteur, là?
1: Pour le moment, non.
2: Il est affecté.
1: Ouais. Mais Kreider va débarquer sur le deuxième. Tu sais, il n'y aura pas l'impact qu'un Slav peut avoir sur un trio complet.
2: Ouais, mais
1: je pense pas qu'il peut être la locomotive de.
2: Non. Il n'est pas sur le premier non plus.
1: Tu sais? Demidov?
2: Non, Demidov, oui, Big, mais là, c'est 4 semaines, là. On va arrêter de parler de Demidov, il est pas là pendant 4 semaines.
1: Pendant 2 semaines.
2: Il est pas là un méchant bout. On a dit 2 à 4, mais. Ouais.
1: Espérons que c'est plus 2 que 4. J'espère qu'on va nous dire qu'est-ce qu'il y a Kapanen aujourd'hui en plus.
2: Ouais.
1: Peut-être qu'on va nous le dire. On va aller en pause. Au retour, Gavin McKenna, finalement. Beaucoup de pression à Toronto. Et Dylan Larkin, qui joue son premier match à Détroit.
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4: Matthew. Chum Stamkos off the puck. Now McKenna with a shot score! Gavin McKenna, his first National Hockey League goal!
5: Ben oui, Gavin McKenna. On en parlait hier en plus, Georges, on était assis, on disait, ouais, tranquille, début de saison pour McKenna.
6: Oui, mais je suis content pour lui, parce que c'est Enzo, la pression qu'il y a à Toronto, là, quand t'es un premier overall en plus, là, puis on n'arrête pas de parler de ce maudit morning skate.
5: Le gars va pas aux optionnels.
6: Non, non. Puis là, le monde n'arrête pas de dire, ah, oh, Hudson puis Demidov, eux autres, ils y vont.
5: Il a raison.
6: Tu sais, je veux dire, lui, là, la préparation d'un joueur est différente de joueur en joueur. Puis je veux dire... Il y en a des joueurs qui ont besoin d'un morning skate, il y en a d'autres qui en ont moins de besoin. Puis c'est correct, tant qu'ils livrent la marchandise à la glace. Moi, j'ai rien à dire quand il y a un optionnel. Puis Dionzo, en plus, je te dis ça que dans notre temps, un optionnel, si tu n'étais pas un joueur étoile, c'était mal vu de ne pas y aller. Là. C'était
5: ben,
6: mal vu.
5: Exact.
6: Puis j'ai joué à Pittsburgh.
5: C'est un joueur étoile.
6: J'ai joué à Pittsburgh où il y avait un optionnel où ce que Crosby allait à la glace. Puis moi et Gary Roberts, quand on était plus vieux, on était comme... Man, si Crosby fasse la glace, on est obligé d'y aller. Mais même malgré ça, que dans mon temps, c'était le même aujourd'hui, ça l'a changé. Il y a de plus en plus de coachs que quand ils disent c'est optionnel, ça vous, c'est vraiment un optionnel en voulant dire que t'es pas obligé d'y aller si tu ne veux pas. Il n'y a pas de règles non écrites. Le hockey a changé.
5: Je comprends, Georges, ça a changé. Mais quand tu le ramènes au marché de Montréal, les partisans du Canadien de Montréal sont bien contents d'avoir des gars. J'aime bien mieux avoir des gars dans mon équipe que je dois essayer de leur dire de sortir de la glace que d'essayer de les pousser sur la glace.
6: Que je suis capable de m'adapter quand même puis de dire, Gonzo, qu'il y a des gars que par habitude, parce que, tu sais, des fois quand tu joues junior puis college ou quoi que ce soit, les optionnels, tu sais, surtout les journées de match, c'est pas aussi important. C'est pour ça que je vais pas dire que son début de saison qui était difficile, c'est dû au fait qu'il
5: non,
6: a fait...
5: Non, non, non.
6: Moi, sa préparation, maintenant, les jeunes, comment ils se préparent, j'ai confiance au fait qu'il était prêt pour le match. Je disais qu'il voulait garder son énergie pour le match. C'est comme ça qu'il le voyait. Fait que j'ai pas de critique à faire sur le fait qu'il faisait pas les
5: optionnels. Non, mais c'est normal qu'un premier total débarque dans la jungle médiatique de Toronto, qu'il n'y a pas de points en trois games et qu'on fasse des liens.
6: Ouais,
5: parce
6: sauf,
5: que, tu
6: sauf
5: le sais...
6: question pour toi, s'il y aurait eu des points...
5: On n'en a pas parlé.
6: Il n'y a personne qui a rien dit.
5: Donc, c'est sûr.
6: C'est pour ça que je te dis que là, maintenant, foutons-lui la paix. Foutons-lui la paix.
5: Ben, nous autres, on n'en parle pas tant que ça ici.
6: Non,
5: en fait, qu'ils fassent les morning skates ou pas, moi, je m'en balance complètement.
6: Ouais.
5: Puis je pense que n'importe quel partisan du Canadien de Montréal...
6: Non, mais aussi, ça, c'est sûr, c'est sûr. Mais c'est juste vu qu'on en parle, des gros sujets.
5: Hey, avant de parler de Larkin, revenons sur ces images-là, parce que là, ça circule, puis pas à peu près, on a la séquence où on voit la blessure à Sam Montembeau.
6: Ouais.
5: Il chute, tu le vois, il grimace, se relève, quitte la glace. Qui est devant le filet demain, les boys?
6: Moi, c'est Fowler, Gonzo.
5: On est d'accord.
6: Ben
5: non,
6: oui.
5: Non, parce que là, il y en a beaucoup qui vont dire, ah, ben, il faut renvoyer Dobesh.
6: Non,
5: hey, la proximité de Laval, là, on s'entend, c'est un avantage pour le Canadien de Montréal.
6: Ouais, exact. Ouais. C'est pour ça qu'ils sont là.
5: Fait que, Fowler est prêt.
7: Ben oui, ben oui.
5: Fowler, il est prêt, là.
6: Non,
5: je veux dire,
6: c'est
5: il est prêt. Il est à 9,45 dans la Ligue américaine, il y a un week-end du tonnerre, tu sais.
7: C'est
5: un
7: Fowler.
5: Coup de téléphone,
6: c'est,
5: merci, bonsoir.
6: Fowler, il fait un jeu blanc demain, puis il retourne plus à Laval après.
5: Ah ouais, qu'est-ce que tu fais après, par exemple? Non, on vous pose la question. Mettons, mets la donc pour le fun. Parce que là, les gens disent, ben non, mais tu ramènes Dobesh, c'est lui ton numéro 1, il va s'en prendre.
6: C'est Fowler, c'est ça, c'est Fowler. Dobesh, il a besoin d'un petit repos. Là.
5: Non, c'est bien
6: correct. Il a donné assez de goals en deux matchs, là, il prend un petit repos mental. Là.
5: C'est correct comme ça,
6: ouais.
5: C'est pas grave. Là. Demain, Fowler. Là.
6: Pensez-vous qui voulez-vous voir demain?
5: Qui voulez-vous voir
6: demain? Ouais.
5: Demain, on le filet contre les Prédateurs de Nashville. Vu, ben, advenant, tu sais, là, c'est parce que c'est en raison de la blessure à Montembeau, là. C'est plus ça aussi, là.
6: Ben non, mais on devrait l'entendre derrière le call-up assez rapidement, là.
5: Ben, ça va se faire aujourd'hui. C'est d'après moi, après 17 heures pour sauver une journée de salaire. Petite transaction dans la Ligue nationale de hockey aussi, on l'a dit dans les dernières minutes, là, Spencer Stachny, le défenseur des Oilers, qui s'en va du côté des Penguins de Pittsburgh contre Philippe Hlander. Philippe Hlander a 3 points en 2 matchs ou en 3 matchs cette saison. On a un extra, on a un peu plus d'attaquants. Chez les Pingouins. On va chercher un gars qu'on va essayer de plugger dans le line-up à Edmonton.
6: Ouais.
5: Ça, Spencer Stachny, ça n'a rien donné, ça. À la date limite des transactions l'année passée, alors c'est trade mineur. Et également, Dylan Larkin hier, ça, c'était l'histoire qu'on surveillait.
0: Des huées, on entend un petit peu.
5: On les entend.
7: Dylan Larkin takes to the ice, and Clevin's back to get it for Ottawa. Larkin's out there along with Arvidsson.
6: Je dirais ça pour Larkin quand même, parce que malgré les huées, le match qu'il a joué.
0: Oui, exact.
6: Puis là, ça s'est viré en acclamation. Oui, quand
0: exact,
6: il a marqué.
5: 20 minutes, les boys.
6: La foule a viré de bord, puis là, maintenant, il a été comme applaudi.
0: Ah, oui.
6: Puis ça n'a pas dû être évident, mais écoute, t'es allé défendre un coéquipier en plus.
5: Défendu de Brincat.
6: Oui, effectivement. Quand tu regardes tout ça, là, il a agi comme un vrai leader hier, malgré tout ce qui est arrivé.
5: Puis il l'a dit après la rencontre, là, il dit moi, j'ai pas joué de match pré-saison. Honnêtement, je suis à bout de souffle.
6: Non, mais pas juste ça. Il a dit qu'il était content d'être un joueur de hockey, là.
5: Ouais, ça, c'était bizarre.
6: Non, mais tu comprends ce que ça veut dire avec tout ce qui est arrivé,
5: je
6: là?
5: Je sais, mais tu sais, I'm happy to be a hockey player.
6: Ouais, mais tu sais, qu'est-ce que ça veut dire?
5: Il a parlé du groupe.
6: Il a tellement été exclu avec la blessure, puis le timing et tout, là.
5: Tu sais, Moritz Seider, hier aussi, vous avez entendu les commentaires. Tu sais, il dit, ben, les partisans ont fait savoir leur mécontentement. Et ils ont le droit de le faire.
6: Ben oui, mais c'est sûr.
5: Là, il y a plusieurs qui ont perçu ça comme un petit jab à Dylan Larkin.
6: Non, mais Gazo, c'est sûr que les partisans, avec le prix
5: qu'ils payent... C'est croche, puis pas à peu près, la boule.
6: Ouais.
5: Puis Larkin revient, juste en raison des blessures, là, qu'il revient. Là. Puis là, Simon Edvinson qui retourne dans son pays, puis lui, il attend une transaction. C'est un beau début de saison dans la Ligue nationale de hockey. Merci beaucoup d'avoir été avec nous, ceux qui nous écoutent sur le réseau O un peu partout au Québec. On vous encourage à venir nous rejoindre sur YouTube au retour. Et vous voulez pas manquer ça parce qu'au retour, on a un gardien de but en plus. Et là, avec la blessure à Sam Montembeau, on va en parler de tout ça. Est-ce que lui, il voit Dobesch ou est-ce qu'il voit un retour de Jacob Fowler avec le Canadien de Montréal? Et Max Stroman également qui sera avec nous à compter de 13h18. Alors, on revient de l'autre côté dans deux minutes avec Mathieu Chouinard.
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10: Bonjour, ici Caroline Beauregard. La vague bleue observée dans la région et l'élection de Stéphane Tremblay dans Abitibi-Est est accompagnée de grandes attentes du côté de Malartic. Le Parti québécois, comme la majorité des partis, a promis une réorganisation au niveau des redevances minières, ce qui demeure une priorité pour le maire de Malartic, Martin Ferron. Actuellement, la région reçoit 10 % des redevances alors qu'elle en demande 25. Les employés de soutien du Centre communautaire juridique de l'Abitibi-Témiscamingue, représentés par le Syndicat de la fonction publique du Québec, déclencheront une grève dans les prochains jours s'il n'y a aucune amélioration à la table des négociations alors qu'ils sont sans convention collective depuis le 1er avril 2025. C'était vos actualités. 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
11: Après un show 100% divertissement, 100% sport comme celui de Lara Gonzo, on tombe dans une émission 100% musique, le meilleur de la musique à haut avec Bleu Jeans Bleu, coton ouaté qui était une nécessité d'ailleurs pour certains secteurs aujourd'hui. Arpin Lépine à qui on souhaite bonne chance pour le prochain gala de la disque prévu le 9 novembre prochain. Musique de Linkin Park et le coup d'envoi de notre mercredi après-midi ensemble, c'est avec Cameron Whitcomb et Kingdom of Fear. 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

coton ouaté, on va se jaser rapidement d'un chandail de hockey parce que le fameux design conçu par Fanatics qui s'occupe justement des différents chandails portés par les équipes de la LNH a remanié le chandail du Canadien pour le match du 25 octobre alors que le CH affrontera les Jets de Winnipeg. Donc on est de retour dans le vintage davantage avec la mention les habitants à l'intérieur du collet. Ce sera une première d'ailleurs dans l'histoire du club. On remanie certains détails aussi pour évoquer toute la richesse de l'histoire entourant le logo du CH, un style un peu rétro que vous avez certainement vu passer ces dernières heures. Marshmello et Portugal The Man, Phoenix, le meilleur de la musique à haut.

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1: Pourquoi aurez-vous envie d'aller à Toronto le 17 octobre prochain? Ben, si vous êtes des fans de Super Mario, on a appris dans les dernières heures que EB Games va accueillir le tout premier magasin dans un magasin de Nintendo au Canada. Donc, ce sera pas aussi gros que New York et Tokyo. Ce sera pas non plus un magasin officiel signé Nintendo. Cependant, il y aura cet espace officiel dédié à la marque japonaise dans un EB Games. Et l'ouverture officielle est prévue le 17 octobre. Octobre prochain à 10h, après le fameux, la fameuse coupe de ruban. Là. Ça vous tente? Le 17 octobre, ça arrive franchement vite. Dans 10 jours, prévoyez ça. Temper City et Self-Aware, le meilleur de la musique. Ah, oh, merci de nous avoir choisis. Oh!

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0: Justement, Roxane Bruno s'est lancée dans une pas pire parodie des candidats d'occupation double. Drôle, vous dites. Elle a un certain talent comme comédienne. Hein? Elle a su reconnaître certains traits distinctifs de certaines candidates et de certains candidats pour les amplifier, bien sûr. Ça vous tente d'aller voir ça. C'est un bon divertissement. Roxane Bruno, des petits bouts de toi, le meilleur de la musique à haut.
1: C'est pas ça.

0: replonge au début des années 90 avec la formation Jesus Jones. D'ailleurs, formation qui a sorti une nouvelle toune cet été en vue d'un album à venir et une tournée entourant aussi le 35e anniversaire de l'album Doubt avec énormément de spectacles, surtout concentrés pour novembre et décembre. Donc, en 1991, la toune de Jesus Jones qui était le plus demandée, c'était Right Here, Right Now. Ça s'en vient tout de suite après Almost Monday.
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Actrice et chanteuse Dove Cameron et le chanteur de Maneskin se sont mariés le 24 septembre dernier. Dans les photos là, que j'ai vues circuler, elle s'est mariée en tailleur, ce qui est très audacieux. Splendide mariage d'ailleurs qui s'est déroulé du côté de la Toscane. Ça fait rêver. I Wanna Be Your Slave, le meilleur de la musique en haut.

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1: Laissez-nous choisir ici à O104.1, O102.1, O95.7 et bravo d'avoir acheté vos billets bien d'avance pour aller voir Galé Allé de Sam Breton qui affiche complet ce vendredi. S'en vient nous voir dans le coin en Abitibi au théâtre Eldorado Gold. J'ai l'impression que vous avez vos places depuis un certain temps déjà. Hein? C'est tout de suite, on affiche des supplémentaires puis rapidement ça se vend en un claquement de doigts. Il a cette facilité à raconter. Puis là, il va aller là où il a fait l'actualité, c'est-à-dire l'épuisement professionnel fera partie des thèmes d'ailleurs abordés dans son show de ce vendredi à l'avance. Bon spectacle à vous autres. Le reste de notre mercredi après-midi, c'est avec Cowgirl et Shabouzi.
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1: Gab Fredet a placé sur ses réseaux sociaux tout dernièrement « Business au royaume de la Guinness » en mentionnant que le deuxième album est dorénavant fait. Il a bien de nous faire vivre son voyage en Irlande à travers ses chansons. On va surveiller ça, c'est clair. Bob Bissonnette et mettre du tape sur ma palette. Bon mercredi après-midi.

Merci d'avoir été là pour partager l'après-midi de ce mercredi. Le trafic s'en vient pour vous raccompagner à la maison pour aboutir à cette fin de journée de travail. Et la game avec Oli Paiement et FX Bénard également dès 17h55. À ne pas manquer. Ciao, bye. Je pourrais dire ça aussi, mais je vais laisser Laurence Saint-Martin chanter.

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17: Bonjour, ici Caroline Beauregard. La vague bleue observée dans la région et l'élection de Stéphane Tremblay dans Abitibi-Est est accompagnée de grandes attentes du côté de Malartic. Le Parti québécois, comme la majorité des partis, a promis une réorganisation au niveau des redevances minières, ce qui demeure une priorité pour le maire de Malartic, Martin Ferron. Actuellement, la région reçoit 10 % des redevances alors qu'elle en demande 25. Les employés de soutien du Centre communautaire juridique de l'Abitibi-Témiscamingue, représentés par le Syndicat de la fonction publique du Québec, déclencheront une grève dans les prochains jours s'il n'y a aucune amélioration à la table des négociations, alors qu'ils sont sans convention collective depuis le 1er avril 2025. C'était vos actualités. 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
1: On se réinstalle tranquillement, pas vite, pour une autre portion d'après-midi ensemble. Yannick avec vous autres dans votre trafic. Édition de milieu de semaine, post-électorale aussi. On en a parlé en masse. On jasera un petit peu. Il y en a qui font encore jaser à l'heure où on se parle. Je vais vous parler d'une recette aussi avec l'IA pour un burger parfait peut-être, mais avec moins d'impact sur l'environnement aussi. D'ici 16 ans, on va jaser de ça, puis bien d'autres affaires. Entre autres, ici au 95-7-102-1-104-3, surtout parler de ce qui retient l'attention, encore des réactions justement en Abitibi-Témiscamingue aux dernières élections, entre autres. Puis du côté d'Amos également, là, il y a des réactions à l'élection de Sébastien Dastou sur la suite des choses aussi à la mairie. On en parlera de tout ça là, dans les prochaines minutes avec le meilleur de la musique. Encore et toujours, Sublime s'en vient dans 3-4 minutes après Bastille et Pompéi à haut.

bilan post-électoral un petit peu partout en Abitibi, Témiscamingue, à Amos, entre autres. On parlera aussi des attentes qui sont assez grandes dans bien des secteurs, notamment du côté de Malartic. On parlera de Malartic, mais d'abord, avant tout, du côté d'Amos, on se demande ce qui va se passer au niveau de la suite des choses, au niveau de la mairie d'Amos, avec l'élection de Sébastien Dastou à l'Assemblée nationale. Donc, élection partielle. Nouveau préfet MRC d'Abitibi aussi qui sont prévus. Donc, on dit au cours des prochains mois, on n'a pas eu de confirmation à ce niveau-là. On sait, hein, présentement, là, en vertu du code de la loi, il peut plus siéger donc comme maire actuellement. Le code d'éthique et de déontologie, ça c'est clair et précis. Donc là, au niveau de la CMQ, qu'est-ce qui va se passer? On va déclarer effectivement tout ça là, de façon plus officielle. Ça prend quelques jours et il y a quand même un maximum de 4 mois à respecter pour ce qui est l'élection municipale à Amos, autant l'élection aussi à la préfecture. Fait que là, c'est quand même intéressant. On va extension possible aussi qui pourrait se faire au niveau de la période électorale, parce que si on pense 4 mois, c'est pas mal la période des fêtes, donc on pourrait avoir une petite demande spéciale de dérogation pour genre février ou mars prochain. On va en surveiller ça assurément. Au niveau, là, pour l'instant, c'est le maire suppléant qui va prendre la place, Pierre Deshaies. Ça avait déjà été prévu, cette succession-là. Donc, va être rassurant. Il est en cours. On avait prévu cette situation-là. Et pour ce qui est du nouveau préfet, on va savoir. Il y a une rencontre qui est prévue fin octobre là, pour parler de ça, notamment au niveau de la table de la MRC, table des maires, entre autres. Pour ce qui est de Malartic, le maire nous a confié, Martin Ferron, qu'il est allé fort quand même. Ben, en fait, il parle d'attente assez grande, mais que la période d'attente va être courte. Des grandes attentes, mais une courte période envers le nouveau député Stéphane Tremblay dans Abitibi-S, entre autres, et dit que actuellement les redevances, on réorganise encore une fois, on met de la pression pour que rapidement on enclenche là-dessus au niveau du gouvernement, même si on est minoritaire, on veut avoir une intention réelle là-dessus, puis un changement au niveau des redevances. T'es en train de perdre les meilleures années de redevances jamais enregistrées au Québec, puis on passe encore sous la table en ce moment, selon ce qu'il a déclaré au niveau du Mont-Abitibi. Allez lire tout ça, et d'ailleurs le bilan complet des réactions des différents élus locaux là, via le Mont-Abitibi.ca. Il y a bien d'autres affaires aussi qui font jaser, une grève imminente, notamment chez le personnel du Centre communautaire juridique. Vous pouvez toujours vous abonner à l'infolettre et recevoir en tout temps là, un résumé de l'actualité via le Mont-Abitibi.ca. D'ailleurs, Caroline sera là pour un bilan de l'actualité aux alentours de 16h tantôt. Sinon, ben les 100 façons s'en viennent au meilleur de la musique dans votre trafic du mercredi. On passe notre milieu de semaine ensemble avec du Gaëtan Roussel dans 2-3 minutes. Et une traîne demandé, c'est Somber, la plus récente, My Body Isn't Ready Yao.

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3: Un petit peu de tout, là, quand même, côté météo en Abitibi, Témiscamingue, dans les prochaines heures. Après, les averses qu'on a eues, ça va se poursuivre peut-être plus tard cette semaine, mais là, pour ce soir, cette nuit, généralement nuageux, un petit 60% de possibilité d'averse. Je dis petit parce que 40% de chance qu'il n'y en ait pas. Minimum de 6 demain, un autre 60% de possibilité de pluie pour demain également, avec un max de 9. Donc, ça se rafraîchit un peu cette semaine, un peu l'automne qui s'installe. Ça va être un peu la même chose vendredi, mais avec pas de risque d'averse pour le moment. On vous souhaite un bon milieu de semaine, bon retour à eau.
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0: un burger moins dommageable pour un environnement fabriqué avec l'IA. C'est complètement fou et ça fait le tour hein, du web actuellement. Un burger, là, vraiment un genre de Big Mac qui a un bon score pour votre nutrition puis moins d'impact environnemental. On coche oui à ça, on aime ça. Donc, on veut avoir moins mauvaise conscience, on peut dire, dans tout ça. C'est devenu réalité, donc, une équipe de l'université de Stanford qui a regardé ça, qui a fait ça, et ils sont arrivés là grâce à l'IA. On appelle ça le Burger AI aussi, et c'est un modèle qui peut concevoir, finalement, avec ce logiciel-là, de nouveaux burgers, avec un bon goût, des bonnes valeurs nutritionnelles et peu d'impact environnemental. Donc, les résultats sont assez surprenants. Dans le cadre de cette étude-là, on a analysé genre plus de 2200 recettes, des millions de combinaisons possibles, et on a préparé ça. C'était préparé par un chef, soumis à test à l'aveugle, plus d'une centaine de personnes. On a testé ça dans un resto de San Francisco, et les burgers créés par l'IA ont obtenu des notes importantes et même supérieure à celle du vrai Big Mac de McDo. Donc, quand même, des notes très, très, très intéressantes, quand même, et qui avaient été toutes créées par l'IA. Il y en a une version, là, vraiment, à base de champignons intéressants, empreinte écologique inférieure à celle du Big Mac actuellement. Savoureuse aussi. Un genre de burger au haricot qui a obtenu aussi le meilleur profil nutritionnel, mais moins côté goût, quand même. Donc, une bonne version là, de tout ça. Vraiment là, l'IA qui peut faire des belles choses également, une prouesse qui est pas seulement culinaire, mais informatique un peu de cette chose-là. Donc, l'école d'ingénierie qui Stanford BioX et qui s'institue là, qui veut développer d'autres trucs du genre. Donc, des chercheurs, des médecins, des ingénieurs en sciences naturelles pour développer. Justement, c'est un peu l'avenir un peu dans la nutrition, vu qu'il va manquer de certaines choses aussi pour bien nourrir le monde, là. Fait que ça peut être intéressant. Est-ce que vous mangeriez un burger fabriqué par l'IA, vous autres? Hein? Si tu y vois pas, hein, des fois, si tu le sais pas, c'est comme pour nous faire nous manger des légumes, des fois nos parents cachent ça dans des sauces à spag ou des purées ou peu importe, un peu la même principe. On va voir si ça va fonctionner, si ça va venir au Québec, toute cette affaire-là. Dans les prochaines, on aura les frères à cheval Fouki également, mais à l'instant, une grosse tune de la dernière année, Mumford & Sons, Chris Stapleton pour Ear, dans votre trafic du mercredi, yao.
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0: relocalisation pour le bureau touristique de Rouen. On parlera de tout ça au cours des prochaines minutes parce que ça fait réagir, mais c'est des bonnes nouvelles aussi pour l'avenir du tourisme en Abitibi à Témiscamingue. Et on se parlera de ça en ce mercredi après-midi. J'espère que vous allez bien. Peut-être en direction vers aller chercher des enfants, préparer votre mercredi soir. Qu'est-ce que vous allez faire? Vous pouvez me texter ou m'envoyer un petit courriel y@arsenalmedia.com. Et nous autres, on va peut-être vous accompagner sur la 117 avec Walk the Moon.
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1: Relocalisation qui a été faite dans les dernières heures pour, en fait, qui a été inauguré le nouveau bureau touristique de Rouyn-Noranda. Donc, tu sais, c'est pas une nouvelle place, pas un nouveau bâtiment, mais une nouvelle expérience qu'on peut dire, hein, c'est le bureau d'accueil touristique, maintenant sur la rue Murdoch, donc dans le Vieux-Noranda, au 161 avenue Murdoch. Donc, plusieurs invités qui étaient là pour le lancement. Nouveau lieu, mais même façon un peu de découvrir Rouyn. Donc, une expérience un peu une renouvelée qu'on voulait faire, notamment avec un changement de bâtiment comme ça. Là. Donc, il y a même aussi un nouvel espace pour découvrir la destination qu'est Rouyn autrement, avec images, son, odeur, qu'on dit contenu interactif. Donc, un parcours multisensoriel dans ce coin-là. On dévoile ça, différentes facettes de Rouyn. Donc, pour l'exploration du territoire, c'est intéressant. Là. Tourisme Abitibi-Témiscamingue qui a participé à ce projet-là avec l'aide financière du gouvernement pour cette relocalisation de l'accueil touristique de Rouyn. Un petit peu plus aussi, ils sont là plus longtemps maintenant. On est ouvert du lundi au vendredi. C'est donc de 9 à 16 heures avec une petite pause sur l'heure du lunch. C'est ça, là, on veut faire ça nouveau, tout nouveau, tout beau. Donc au coin, un édifice que je dirais un peu à saveur patrimoniale là, que je vois également qui est là. Peut-être découvrir mieux tout ce qui se passait, cette belle inauguration là qu'on a faite avec le maire Chapadeau au cours des dernières heures. Donc le parcours multisensoriel, vous pouvez découvrir donc à même l'accueil touristique. Il y a même une carte interactive à l'intérieur, une belle exposition là. Allez faire votre tour des fois aussi quand vous recevez de la visite, peut-être pour le long week-end. Fin de semaine. C'est une belle place à aller, ça, pour mieux découvrir, donc, cette relocalisation sur l'avenue Murdoch dans le Vieux-Noranda pour l'accueil touristique à Rouyn. Les Rotswamp s'en viennent avec Vivre en ville. Ça s'en vient dans 2-3 minutes après la tune en français de Talk Boomerang avec Claudia Bouvette. Un instant dans votre mercredi après-midi ici au meilleur de la musique. 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
1: Le maire de Malartic mange pas ses mots pour parler du dossier des redevances minières et de la pression sur les nouveaux députés, le nouveau député d'Abitibi-Est notamment. On en reparle de ça tantôt. La pression aussi sur la suite des choses du côté d'Amos avec l'élection de Sébastien Dastou comme député également. Qu'est-ce qui s'en vient? On aurait ça dans quelques mois, là, l'élection municipale. Ça rejasera de tout ça. Un peu de sport également. Samuel Montembeau semble s'être blessé à l'entraînement aujourd'hui chez le Canadien. Et on parlera aussi des détails de la météo. Un petit peu de pluie prévue dans les prochaines heures et classique de Nirvana à venir.
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2: Bon mercredi, ici Caroline Beauregard. La vague bleue observée dans la région et l'élection de Stéphane Tremblay dans Abitibi-Est est accompagnée de grandes attentes du côté de Malartic. Le Parti québécois, comme la majorité des partis, a promis une réorganisation au niveau des redevances minières, ce qui demeure une priorité pour le maire de Malartic, Martin Ferron. Actuellement, la région reçoit 10 % des redevances alors qu'elle en demande 25. Monsieur Ferron affirme que l'Abitibi-Témiscamingue est en train de perdre les meilleures années des redevances jamais enregistrées au Québec et que la région passe encore sous la table en ce moment. En plus des redevances minières, le maire de Malartic soutient la déclaration de l'Abitibi-Témiscamingue pour la demande au niveau régional et territorial. Les employés de soutien du Centre communautaire juridique de l'Abitibi-Témiscamingue, représentés par le Syndicat de la fonction publique du Québec, déclencheront une grève dans les prochains jours s'il n'y a aucune amélioration à la table des négociations, alors qu'ils sont sans convention collective depuis le 1er avril 2025. Le mandat de grève a été adopté à 82 % par le personnel de soutien, dont des secrétaires juridiques et des techniciens en administration. Le personnel réclame notamment une prime d'attraction et de rétention équivalente à celle accordée aux avocats. Lors de la précédente négociation, les employés avaient accepté une entente sans obtenir la prime de 8 % dont bénéficiaient les avocats. Celle-ci est maintenant de 13 %. Les policiers de la Sûreté du Québec ont intercepté un véhicule près du nouveau bureau d'information touristique à Rouyn-Noranda en lien avec une enquête en cours le 5 octobre dernier. C'était vos actualités. 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
4: Mauvaise nouvelle en entraînement pour le Canadien. Samuel Montembeau s'est blessé à la jambe. On a cité une scène assez inquiétante. C'est même écroulé au sol, visiblement. Donc, blessé à la jambe droite. On l'a vu, là. Pas terminé l'entraînement. Kapanen était encore absent. Oliver Kapanen. On sait que le prochain match du Canadien sera demain. Toujours à domicile. Cette fois contre Nashville, samedi Détroit. Samuel Montembeau était pas mal prévu pour garder le prochain match. Donc, là, on n'a pas voulu en savoir davantage, mais semblait blessé. Alors, reste à voir, là. On aura un état de la situation plus clair au cours des prochaines heures, assurément. Sinon, les uniformes de la Classique Héritage aussi qui ont été dévoilés. Ça ressemble un peu à un vieux gilet là du Canadien Montréal qui va jouer d'ailleurs contre les Jets à la fin du mois d'octobre. Donc, pas de bleu poudre, pas de rayures, des affaires de même. Vraiment quelque chose de classique, vraiment beau. Vraiment comme les plus vieux chandails qu'on avait du Canadien de Montréal. C'est intéressant. Patrick Laine qui a ressuscité de l'intérêt à travers la LNH, notamment des Red Wings et des Flames au cours des dernières heures. On va surveiller ça. Bien évidemment, tantôt, je vais vous parler plus en détail notamment de cross-country parce qu'il y a eu notamment le grand championnat régional au niveau du centre de service scolaire de l'Or et des Bois. J'en reviendrai là-dessus dans les prochaines minutes. Côté météo, en Abitibi-Témiscamingue, ce sera généralement nuageux pour ce soir, la nuit prochaine. Un petit 60% de pluie, minimum de 6. Un peu la même chose pour demain avec un max de 9 degrés.

salue Sam Talbot qui va aller voir un autre Sam avec sa blonde dans deux jours. Et ça, on va voir le show de Sam Breton du côté du théâtre Eldorado Gold du côté de Val-d'Or. Intéressant quand même, là. Donc, ça va être dans deux de deux. Dans vendredi 20h, ça vous tente. Sam Breton avec son show Galet Aller est vraiment écœurant. Sam Breton, toujours un bon show à voir. N'hésitez pas à nous dire ce que vous faites, hein, nous textant, nous envoyer un petit courriel, c'est toujours le fun. On vous souhaite un bon mercredi. Yannick avec vous autres jusqu'à 17h54 à l'arrivée de Oli et Fix pour la game tantôt ici au 95.7, 102.1 et 104.3. On se reparlera notamment de performances sportives. Je vous en jasais tantôt de cross-country au niveau d'une compétition régionale. Je vais vous donner des bons petits résultats. Vraiment le fun. Shinedown s'en vient avec sa plus récente et à l'instant, tel que promis, le classique Nirvana, About a Girl, à Hope.

compétition de cross-country régional au niveau du centre de service scolaire de la de l'Or et des Bois qui a été fait. Et donc le RSEQ Abitibi-Témiscamingue qui nous a lancé les résultats de cette de ce championnat régional scolaire qui s'est passé lundi du côté de Val-d'Or. Près de 300 élèves qui ont participé dans différentes catégories et c'était le fun de voir ça. Il y avait aussi du monde au niveau du centre de service scolaire de la baie James, de d'autres centres de service scolaire aussi que l'Or et des Bois là. Donc championnat régional, c'est le centre de service scolaire de l'Or et des Bois en fait qui a été sacré grand champion régional, remporté la bannière toute catégorie, très intéressant là, hein, ce qui a été fait, la bannière par catégorie au niveau moustique féminin l'a emporté entre autres en benjamin féminin, en benjamin masculin, cadet féminin et masculin également. Sinon les autres gagnants ont été le centre de service scolaire de Rouyn-Noranda dans les autres catégories moustique masculin, juvénile féminin et juvénile masculin. Donc bravo, les distances qu'on parcourait là pour les moustiques c'était 2 km de cross country, pour les benjamins 3, les cadets 4 et les juvéniles 5 km. Une grosse compétition. Donc il y en a parmi ce championnat provincial, championnat régional, il y en a 52 qui se sont qualifiés pour représenter la région au championnat provincial scolaire de cross country et qui va être d'ailleurs ici même le 24 octobre prochain à Val-d'Or. Donc vous allez avoir l'occasion de voir ça. Toute la crème du cross country ici au Québec va débarquer en Abitibi. Donc on va surveiller ça via le mont-abitibi.ca au cours des prochaines semaines. Bravo à tout le monde, les organisateurs de cette compétition là et les belles performances de toutes les écoles qui ont participé. Vince Lemire s'en vient avec Où le vent nous mène, ça s'en vient dans 2-3 minutes après Captain Révolte et la reprise de Ça fait rire les oiseaux, peut-être pour s'aider en ce temps un peu gris. En ce mercredi à haut.

0: Les 100 000 matins sont allés d'une déclaration fracassante sur les graphistes. Peut-être vous êtes senti pointé du doigt, on a reçu certains commentaires. Pas des plaintes, mais ça a fait grincer des dents. Un commentaire de Max Lalonde ce matin par rapport aux photos scolaires puis la suite des choses. De tout ça. En tout cas, faut entendre le moment qui a fait beaucoup réagir sur nos ondes ce matin. Et on aura les détails de la météo un petit peu gris quand même ce retour à la maison cette soirée en Abitibi-Témiscamingue. Et pour faire passer à d'autres choses, toujours le meilleur de musique avec Tame Impala.
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3: Chaud et de la grisaille, quand même plutôt nuageuse qu'on a comme retour à la maison actuellement en Abitibi-Témiscamingue. C'est à peu près entre 13 et 12-13 degrés actuellement. Ce qu'on aura pour les prochaines heures, un 60% de possibilité d'averse, généralement des nuages, minimum de 6. Un peu la même chose pour demain, un peu plus chaud avec un max de 9. Retour du soleil et pas de pluie là, pour vendredi avant le long week-end en Abitibi-Témiscamingue. Bon retour du mercredi.
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0: Déclaration qui fait réagir ce matin de Max, surtout dans les 100 000 matins. Parler d'un sujet, entre autres, qu'on vous a jasé dans les dernières semaines, les fameuses photos scolaires. Hein, ça a été prises en rentrée scolaire. Moi, c'était assez rapidement, là, mes enfants qui sont au secondaire, puis ils ont prises rapidement. Mon plus grand va en avoir une là, de finissant bientôt, mais quand même. Donc, ces prix-là, puis après ça, qu'est-ce qui t'envoie les épreuves? Pis on sait que maintenant, avant, là, c'était les kits, notamment qu'on voyait une petite épreuve, une petite affaire, puis là, c'était imprimé et tout ça, mais là maintenant, ils nous envoient des épreuves, tu peux changer le background et tout ça, là, c'est plus les lasers comme dans le temps puis la petite bibliothèque. Mais est-ce qu'on est encore rendu là? Mais surtout en 2026, est-ce que c'est le temps encore de faire affaire comme ça? Parce qu'il y en a qui trouvent ça cher. À Londres, il y en a qui sont allés loin là pour ce qui est de ça, puis ils se font venir les enfants vont faire les photos scolaires, puis finalement ben ce qu'ils font c'est que les parents disent ben je vais prendre l'épreuve, mais ils rentrent ça dans un logiciel IA, puis ils font eux-mêmes après là, les font imprimer puis tout ça, fait que là, les compagnies de photographie sont en maudit. Mais là, ce qui a fait dire à Max ce matin, ceci qui a fait réagir.
1: Mais avec ChatGPT aujourd'hui, il n'y a plus jamais un graphiste sans terre qui va travailler. C'est dommage. Là. Je m'excuse d'être dur avec vous ce matin, mais si vous êtes graphiste, ça tire à sa fin, honnêtement. Alors, pour des grosses affaires, des panneaux publicitaires, des gros contrats, mais des petites affaires, des montages pour les médias sociaux, ben, oublie ça.
0: Oh boy, il y a des graphistes qui nous écoutent qui doivent dire, ben là... Ben, t'as pas raison, là. En pas, je pense que là-dessus, Max l'a peut-être un peu échappé. J'étais pas contre lui totalement, j'étais pas totalement pour lui. Entre les deux, je pense que, comme nous tous, là, tu sais, justement, on a des logiciels IA dans beaucoup, beaucoup de sphères de notre vie. Puis je pense que les compagnies de graphisme et de communication, puis tout ça, puis d'image, font avec et proposent surtout du personnalisé pour pas que ça ressemble à tout, justement, ce qu'on voit passer sur les réseaux sociaux, qui est à peu près tout le même fond quand on le voit que vous l'avez fait avec l'IA, là. Donc, peut-être pour avoir un peu d'originalité puis de créativité, c'est le fun de faire affaire avec des professionnels comme les graphistes. C'est ça que je mettrais un petit peu comme point, là. Je pense pas que ça va du jour au lendemain. De toute façon, comme du jour au lendemain, nous autres, on nous faisait dire, Max et moi, justement, il y en a des radios qui sont fabriquées maintenant avec de l'IA. Fait que si vous voulez entendre parler de chez vous, ça va être un petit peu difficile. Il y en a qui vont même recréer ma voix ou d'autres voix. Hein? Fait qu'on est rendu là. Fait que je pense qu'il faut en prendre par laisser par rapport à l'IA qui va tout détruire puis tout laisser ça là. Puis il y aura plus de graphisme. Je pense pas. En tout cas, reste à voir. Si vous voulez réagir à tout ça en tout temps, c'est par texto ou courriel. Il va être là demain entre 6 et 9, notamment avec Gilbert Delorme qui va revenir sur le match du Canadien à venir. Notamment, on aura peut-être des nouvelles de Samuel Montembeau d'ici demain, d'ailleurs, qui s'est blessé à l'entraînement aujourd'hui. 5 mal à game entre 7h05 et 7h10 ici à Ouabitibi. Pour essayer aussi, vous pouvez les écouter en direct ou le rattrapage. Il y aura du français de Grand Prix dans les prochaines minutes, lui qui a lancé son album la semaine passée, puis ça fait pas mal un tabac. Et ça, à l'instant, Clay and Friend et compagnie pour Sunshine, ça l'emmène à votre retour du mercredi ici à O.

annoncé une exposition pas mal le fun du côté de Val-d'Or sur le patrimoine. Si vous aimez ça, peut-être l'histoire, c'est intéressant. C'est justement dans le sentier J.P. Roland-Fortin. Je vous donne tous les détails de ça au cours des prochaines minutes dans votre retour du mercredi. J'espère que vous allez bien. On est autour de 10 à 12 degrés selon le secteur en Abitibi-Témiscamingue. Merci d'avoir choisi le 95.7, 101 et 104.3 en ce mercredi. Retour à la maison avec notamment toujours le meilleur de musique. On va vous le prouver avec ceci au retour. Oh!

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1: Une exposition bien le fun dans le sentier JP Roland Fortin du côté de Val-d'Or. C'est sur le patrimoine que ça se fait. Donc ça s'appelle Perspective d'ici, poésie sur empreinte photographique. Donc c'est un regard un peu sur l'histoire, le passé. Donc il y a Nathalie Fauché, les œuvres de la poète Caroline Blouin aussi, avec des photos de Serge Gosselin et René Lacasse. Donc on a tout aménagé ça ensemble. Donc on y voit entre autres la résidence des invités du village minier de Bourlamac, l'église Saint-Sauveur-les-Mines, une autre église aussi, celle, l'église orthodoxe russe, là, Saint-Nicolas, l'ancienne gare qui sont là, donc une vingtaine de panneaux qu'on a dans ce sentier-là, qu'on peut aller découvrir. Donc, il y avait eu d'autres projets du genre qui avaient été lancés au printemps passé. Donc, c'est le fun. Donc, on veut valoriser le patrimoine de Val-d'Or avec tout ça, connaître l'histoire. C'est toujours le fun. Moi, je suis un fervent d'histoire, vraiment. C'est toujours le fun, justement, quand on découvre des nouvelles villes. Puis en débarquant ici il y a un an, là, c'est ça que j'ai fait. Tu sais, les petits parcours un petit peu partout, pas juste de l'information, justement, on ressent un peu ce qui qu'est-ce qui fait vibrer le secteur. Puis tu sais, il y a ça, je parle bien de Val-d'Or, mais il y en a ailleurs de ces affaires-là. Donc ça a été lancé, maintenant disponible, vous pouvez aller voir ça, notamment donc au sentier JP Roland Fortin du côté de Val-d'Or. C'est une invitation du meilleur de la musique 95-7-101-104-3. En ce mercredi, on vous accompagne toujours au meilleur de la musique. Jeff Posé, emmêlé dans ses cheveux, très demandé ça depuis des mois, et Mister Valeur Karim Ouellet ensemble pour L'amour est un monstre en ce mercredi à haut.

0: Des réactions des maires qui ne mangent pas leurs mots pour mettre la pression sur les nouveaux députés péquistes, notamment dans Abitibi-Est. Le maire, notamment de Martin Ferron, y est allé de grosses déclarations via le mont Abitibi.ca du côté de Malartic. On en parlera là-dessus. Puis en long, puis en large. La blessure de Samuel Montembeault à l'entraînement qui n'a pas été confirmée, mais en tout cas, ça regarde mal. Les détails de la météo dans les prochaines heures. Et une grosse tune qui punch signée U2 pour vous autres.
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2: Bon mercredi, ici Caroline Beauregard. La vague bleue observée dans la région et l'élection de Stéphane Tremblay dans Abitibi-Est est accompagnée de grandes attentes du côté de Malartic. Le Parti québécois, comme la majorité des partis, a promis une réorganisation au niveau des redevances minières, ce qui demeure une priorité pour le maire de Malartic, Martin Ferron. Actuellement, la région reçoit 10 % des redevances alors qu'elle en demande 25. Monsieur Ferron affirme que l'Abitibi-Témiscamingue est en train de perdre les meilleures années des redevances jamais enregistrées au Québec et que la région passe encore sous la table en ce moment. En plus des redevances minières, le maire de Malartic soutient la déclaration de l'Abitibi-Témiscamingue pour la demande au niveau régional et territorial. Les employés de soutien du Centre communautaire juridique de l'Abitibi-Témiscamingue, représentés par le Syndicat de la fonction publique du Québec, déclencheront une grève dans les prochains jours s'il n'y a aucune amélioration à la table des négociations, alors qu'ils sont sans convention collective depuis le 1er avril 2025. Le mandat de grève a été adopté à 82 % par le personnel de soutien, dont des secrétaires juridiques et des techniciens en administration. Le personnel réclame notamment une prime d'attraction et de rétention équivalente à celle accordée aux avocats. Lors de la précédente négociation, les employés avaient accepté une entente sans obtenir la prime de 8 % dont bénéficiaient les avocats. Celle-ci est maintenant de 13 %. Les policiers de la Sûreté du Québec ont intercepté un véhicule près du nouveau bureau d'information touristique à Rouyn-Noranda en lien avec une enquête en cours le 5 octobre dernier. C'était vos actualités. 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
4: Samuel Montembeau s'est blessé à l'entraînement chez le Canadien aujourd'hui. Il semble s'être blessé là, à la jambe droite. C'est même écroulé un peu au sol après un genre de arrêt style papillon. Pas eu de détails de la part de Martin Saint-Louis et du Canadien après la pratique. Donc, reste à voir parce que je pense que c'était pas mal à son tour dans le prochain match contre Nashville demain. Alors, il y aura l'occasion de voir d'autres trucs. Il y a Oliver Kapanen devra aussi patienter avant de donner ses premiers coups de patin. On sait là, il brillait encore par son absence aujourd'hui du côté de Brassard, toujours en évaluation quotidienne pour le centre finlandais. Arsenalsport.ca pour tout savoir également. Allez relire, notamment écouter en direct sur YouTube. Nos collègues de BPM sont là aussi pour Larac et Gonzo sur l'heure du midi. Tantôt pour la game avec Oli et Fix vont revenir là-dessus. Le dossier des Dylan Larkin qui continue de faire jaser, là, notamment à Détroit. Il a marqué un but hier, mais il a demandé d'être échangé. Et la chronique de Régent Tremblay en semaine toujours dès 6h le matin, qui est en ligne sur le arsenalsport.ca. Côté météo en Abitibi-Témiscamingue, c'est généralement nuageux avec un 60 % de possibilité d'averse, minimum de 6 dans les prochaines heures. Demain, max de 9 avec un peu la même affaire que ce qu'on aura ce soir. Retour de la pluie peut-être pour le long week-end, mais d'ici là, vendredi, ça risque d'être beau. Avec un petit peu de soleil, la gang, présentement, on est autour de 12 degrés.
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4: Il y a des tunes comme ça qui ont pratiquement pas besoin de présentation. On le reconnaît tout de suite, hein? Avec la passe de drum, puis pour nous faire vivre les années 80 en Irlande, puis tout ce qui brassait autant. C'est quand on se compare, qu'on se console, qu'on trouve que ça va bien dans notre Abitibi-Témiscamingue quand même. On va le vivre, ce classique de 83 du groupe de Bono et sa gang. Sunday Bloody Sunday, dans votre tune qui passe du mercredi à haut.

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1: Quand se passera l'élection du côté d'Amos? Parce qu'il y aura une nouvelle élection aussi. On a un nouveau député en Sébastien Dastou, mais là, ça va prendre quelqu'un pour le remplacer comme maire et comme préfet de la MRC Abitibi. Quand ça va se passer, la loi prévoit 4 mois maximum. Et là, on pourrait avoir une dérogation spéciale vu que ça tombe dans le temps des fêtes. Ça pourrait aller à février au mars prochain, selon ce qui circule. Donc, on surveille le tout du côté de la ville. Mais là, en attendant, on n'arrête pas de gérer la ville. C'est le maire suppléant Pierre Deshaies qui prend les choses en charge. On avait prévu un peu cette transition-là quand même. Et les élus de la MRC Abitibi, de leur côté, vont faire une nouvelle élection à la préfecture. Choisir un jusqu'en novembre 2027. Ils vont pas attendre notamment l'élection à Amos. Ils vont désigner quelqu'un d'autre. Reste à voir. Il y a une rencontre justement fin octobre du Conseil des maires de la MRC d'Abitibi. Qui va être à surveiller. Côté du reste des dossiers, là, on met de la pression un peu sur les nouveaux députés. Je vous en parlais aussi entre autres du maire Chapadeau de Rouyn qui a mis un peu de pression sur Diane Dallaire sur les dossiers notamment de redevances puis de représentativité régionale. Un peu la même chose pour le maire de Malartic, Martin Ferron, qui s'est confié au MontAbitibi.ca et dit que met de la pression pour Stéphane Tremblay, entre autres dans Abitibi-S. Il dit que les attentes sont grandes, mais que la période d'attente va être courte. Donc, de grandes attentes, mais pas beaucoup de patience. Actuellement, la région qui reçoit seulement 10% de redevances, on en demande 25%. On demande une réorganisation au niveau des redevances minières, une priorité pour M. Ferron et pas mal une grosse partie des élus de l'Abitibi et Témiscamingue. On s'impatiente un peu, on est en train de perdre les meilleures années de redevances jamais enregistrées au Québec et on passe encore sous la table en ce moment, selon M. Ferron. C'est quand même un déséquilibre fiscal d'entre 600 et 800 millions. Donc, on réfère encore à la déclaration de l'Abitibi-Témiscamingue. On va surveiller ce dossier-là et bien d'autres affaires via le MontAbitibi.ca en tout temps avec notre excellente journaliste Caroline Beauregard. Je devrais lui reparler demain sur différents dossiers. Jay Scott Buzzé, ça s'en vient dans 2-3 minutes après la reprise de Paul Piché, version Kermesse. Il n'y a pas grand-chose dans le ciel à soir en Abitibi-Témiscamingue en ce mercredi dans votre trafic.

0: De Donald Trump nu qui fait sensation en Europe actuellement, ben oui, pensez pas parler de ça aujourd'hui quand je me suis réveillé un matin en écoutant les 100 000 matins, mais c'est ça qu'on va jaser. Au retour dans les prochaines minutes, les détails de la météo, là, on dirait qu'on est à moitié là, à moitié pas là. Côté météo, l'automne qui s'installe en Abitibi-Témiscamingue est toujours le meilleur de musique avec les New Radicals. Au retour, bougez donc pas!
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2: Météo. 60% de... On passait à l'école, mais avec pour les possibilités d'averse, on veut moins ça. Hein, mais c'est ce qu'on aura ce soir et cette nuit en Abitibi-Témiscamingue avec quelque peu... pas mal de nuages en général, le minimum de 6. Un peu la même chose pour demain, toute la journée, avec un max un peu plus chaud de 9. Mais on est en bas du 10 degrés, là, un petit peu en bas des normales saisonnières. L'ouverture de la chasse qui s'en vient bientôt, là, ça s'installe tranquillement, pas vite. Les nuits vont être plus fraîches également, plus froides même. Retour de la pluie peut-être pour le long week-end, mais vendredi avant ça, là, ça va être alternance de nuages avec un petit peu plus de beau temps. On est autour de 11 degrés actuellement.
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OK, désolé si vous êtes en train de préparer le souper, là, mais une statue nue de Donald Trump qui fait sensation actuellement. Pensez pas parler de ça. Ça se passe en Europe, donc au Parlement européen. Une statue donc surnommée le roi de l'injustice de Orange Plag. Donc, recouverte de feuilles d'or, surnommée comme ça. Temporairement, elle est là dans un passage qui est assez fréquenté au Parlement européen. En fait, c'est à Strasbourg, en France. Un œuvre qu'on dit satirique, qui n'est pas passé inaperçu. C'est quand même... C'est genre 8-9 pieds de haut, c'est impressionnant, même 10 pieds, je vous dirais là. Sculpture qui est perchée sur les épaules d'un petit homme. Et là, c'est comme imaginez Donald Trump avec la genre de tu sais la balance un peu de la justice avec un gros bâton sur les épaules d'un petit homme. Et tout ça recouvert d'or 23 carats, Orange Plag qui a été inauguré dans les dernières heures quand même, et qui retient beaucoup l'attention. C'est un artiste danois, une sculpture qui représente les menaces que le président américain a fait peser sur l'environnement et l'ordre mondial depuis son arrivée au pouvoir, depuis son deuxième mandat. Critique qui a été autorisée par le Parlement européen en plus, qui a été parrainée par un député danois aussi. Elle va être restée exposée. Là, c'est une exposition temporaire pour 7 semaines. Il y a eu des reproductions aussi par impression 3D qu'on peut voir aussi dans la boutique de ce musée-là du Parlement. Donc c'est en référence à une autre œuvre qui était le pilier de la honte, un mémorial qui a été fait pour les victimes du massacre de la Place Tiananmen, tu sais, la fameuse image de la petite personne à côté d'un gros char d'assaut en 1989 à Pékin. Donc je souhaite représenter Donald Trump nu comme ça. C'est inspiré de ça, les habits neufs de l'empereur dans tout ça. Donc les dictateurs n'aiment pas qu'on se moque d'eux, que l'artiste a expliqué à CNN. Et Donald Trump, qui avait pas réagi aux dernières nouvelles, va sûrement le faire puis pas aimer ça. Ça, c'est clair. Allez voir les images qui circulent sur le web de ça. Donald Trump, statue or nu, là, vous allez voir, ça vaut la peine. Louise Attaque, je t'emmène au vent. Ça s'en vient dans 3 minutes après Almost Monday. Une des grosses nouveautés bien demandé, hein, tu t'aires genre un peu quasiment disco. No More Regrets dans votre trafic du mercredi. À

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1: Hier, Martin Saint-Louis a été le plus acclamé hein, dans ce match inaugural du Canadien. On se pose la question, mais pourquoi? Il y a le arsenalsport.ca, c'est une réponse texto ou courriel. Puis on va écouter de la bonne musique. Comme toujours ici, on a juste la crème de la crème avec Cage the Elephant pour vous autres.
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1: Ovation pour Martin Saint-Louis hier au match inaugural du Canadien qu'on a perdu 6-4 contre le Hurricanes. Mais avant le match, on présente tout le monde et tout ça, puis là on arrive à Martin Saint-Louis, puis ovation quand même, là. Pas juste quelques secondes, là. Un bon, une minute ou deux. On le voyait très ému de tout ça. C'est quand même important pour lui, ce poste-là, relié avec sa famille. Il pense à sa mère, il disait à chaque fois aussi. Très émotif dans ces temps-là, Martin Saint-Louis. Mais là, on se pose la question sur la chronique de Régent Tremblay. M'a fait beaucoup réfléchir aujourd'hui. Toujours disponible à 6h le matin sur arsenalsport.ca. Pas de chronomètre, Régent, mais il dit, tu sais, c'est quand même, Martin Saint-Louis a été le plus acclamé par les partisans, plus que les Hudson, Cole Caulfield, Nick Suzuki. C'est intéressant de voir ça. C'est à cause de qui? On ne le sait pas. On était gâtés vraiment de voir ça hier, le support qu'ont les partisans du Canadien envers leur entraîneur-chef. C'est quand même intéressant de voir ça. Même mon fils, moi, on regardait ça ensemble, puis il m'a dit, ben, je pense que Martin Saint-Louis a été plus, c'était plus fort pour Martin Saint-Louis quand ils l'ont présenté que toute l'équipe des Maple Leafs au complet la semaine passée à leur match inaugural à Toronto. J'ai dit, t'as raison, mon grand, t'as raison. Quand même, là, c'était quelque chose, malgré tout, une défaite pour le Canadien qui, en plus, a perdu les services de Sam Montembeau, on va confirmer ça, là, mais semble s'être blessé, pas une petite blessure à la jambe, on va avoir l'état des choses. On va parler de tout ça, bien évidemment, tantôt, là, dans moins d'une vingtaine de minutes, dans la game avec FX et Oli qui vont être là pour parler de ça et bien d'autres dossiers dans la NNH, notamment après Jonathan Pinchot et toujours Rebelle à haut.

Merci encore d'avoir été là au 95.7, 102.1, 104.3. Je me considère privilégié de pouvoir faire de la radio avec vous autres ici chez Arsenal Media. Donc, allez réécouter les meilleurs moments via le abitibi.ca, le oabitibi.ca, en fait, la section rattrapage. Et moi, je vous laisse au bon soin de Holly FX avec La Game. Demain, d'ailleurs, segment La Game avec Gilbert Delorme qui mange pas ses mots envers certains joueurs là pour le prochain match du Canadien. Il va être là vers 7h05, 7h10 avec Max et Fred demain. Et nous, on se dit, je vous souhaite une bonne soirée. On se dit à demain, 14h55. Salut!

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10: Bon mercredi soir, ici Caroline Beauregard. Le nouveau bureau d'information touristique a été inauguré le 6 octobre à Rouyn-Noranda. L'établissement propose un accueil touristique différent, repensé, qui transforme l'expérience proposée aux visiteurs comme aux citoyens. L'association minière félicite Paul Saint-Pierre Plamondon pour sa nomination à titre de premier ministre du Québec, ainsi que les membres du parti appelés à former le nouveau gouvernement. Elle espère que le gouvernement péquiste réalisera sa promesse d'accroître les retombées pour les régions ressources par un meilleur partage des redevances. Les premières décisions du gouvernement seront déterminantes pour créer les conditions qui permettront au projet minier de se réaliser, croit le regroupement des grandes entreprises de l'industrie. C'était vos actualités. 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
6: Bon mercredi soir, ici Caroline Beauregard. Le nouveau bureau d'information touristique a été inauguré le 6 octobre à Rouyn-Noranda. L'établissement propose un accueil touristique différent, repensé, qui transforme l'expérience proposée aux visiteurs comme aux citoyens. L'association minière félicite Paul Saint-Pierre Plamondon pour sa nomination à titre de premier ministre du Québec, ainsi que les membres du parti appelés à former le nouveau gouvernement. Elle espère que le gouvernement péquiste réalisera sa promesse d'accroître les retombées pour les régions ressources par un meilleur partage des redevances. Les premières décisions du gouvernement seront déterminantes pour créer les conditions qui permettront au projet minier de se réaliser, croit le regroupement des grandes entreprises de l'industrie. C'était vos actualités. 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
2: C'est la game. Bon mercredi tout le monde. Olivier Paiement et FX Bénard avec vous pour la prochaine heure. Merci d'être à l'écoute. Peu importe où vous êtes, peu importe de où vous nous écoutez, partout sur le réseau BPM Sport, partout sur le réseau O, sur les applications mobiles de radio et aussi sur notre diffusion en direct sur YouTube. En cette journée de, bon, je vais pas dire controverse de gardien de but, mais développement dans la situation des gardiens de but du Canadien de Montréal. Comment ça va, FX?
3: Hey, déjà, qui aurait cru que Jacob Fowler obtiendrait son premier départ dans la semaine numéro 2 de la saison régulière, mon cher Oli?
2: Complètement fou. Mais je pense que même lui, quand il avait été cédé au Rocket de Laval, il ne s'attendait pas à revenir à Montréal aussi rapidement. Donc, si vous n'avez pas vu ça passer, là, évidemment, Samuel Montembeau s'est blessé à l'entraînement plus tôt aujourd'hui. Ouais. Et là, c'est une nouvelle fraîche. Dans les dernières minutes, le Canadien qui a rappelé Jacob Fowler du Rocket de Laval. D'entrée de jeu, je veux qu'on décortique cette nouvelle-là. Qu'est-ce que ça veut dire pour le tricolore devant le filet? Dans une quinzaine de minutes environ, on va revenir sur la défaite du Canadien de Montréal face aux Hurricanes de la Caroline hier. On peut regarder, il y a certains côtés positifs, beaucoup de négatifs quand même selon moi, mais il faut qu'on analyse cette rencontre-là. Vers 18h30, les meilleurs moments de la journée à BPM Sport, ça a brassé. Parce qu'il y a des joueurs dont la performance a été inacceptable hier, puis je peux te dire qu'ils se sont fait ramasser sur nos ondes. Juraj Slafkovský, Kirby Dach, pour ne pas les nommer. On va vous faire entendre ça, puis on va analyser. On va voir si c'est justifié ou non comme critique. Et vers 18h45, on va regarder ce qui se passe ailleurs à travers la Ligue nationale de hockey. Et on va mettre la table pour les matchs de ce soir. Mais d'abord, vous avez peut-être vu les images passer sur les réseaux sociaux. Samuel Montembeau s'est blessé à l'entraînement du Canadien ce matin. Pas eu de contact avec un joueur. Il n'a pas eu un lancer ou quoi que ce soit. Non. Il semble juste avoir fait un faux mouvement, quelque chose. Il a quitté la glace sur une jambe. Il n'était pas capable de mettre de poids sur l'autre jambe. On n'a pas eu de détails depuis. C'est-tu le genou, c'est-tu l'aine? C'est pas à nous de poser les diagnostics. Mais le Canadien, qui clairement est inquiet. Et là, dans les dernières minutes, le Canadien a procédé au rappel de Jacob Fowler du Rocket de Laval. FX, ta réaction à chaud de tout ça?
3: Premièrement, pour parler de Samuel Montembeau, parce qu'on va en parler en masse de Jacob Fowler dans quelques instants, déçu pour l'être humain, Oli, déçu pour Samuel qui a eu un bon été d'entraînement, qui arrive au camp, qui est spectaculaire, qui est très bon pour le Canadien de Montréal et qui se mérite de commencer la saison dans la Ligue nationale. Et là, la veille de son premier match de la saison, en plus devant ses partisans, il arrive cette blessure lors de la pratique. Par la suite, c'était difficile de savoir si c'était une blessure ou non. Carrier a un peu lancé à la blague devant les journalistes qui pensaient qu'il avait reçu une rondelle dans les parties intimes. Mais
2: ça a un peu mal vieilli, ce commentaire-là.
3: Ça a mal vieilli quand même comme commentaire. Puis on n'avait toujours pas de détails concernant cette blessure-là pour Samuel Montembeau. Mais voilà, on aura plus de détails, je crois, concernant son état de santé demain matin. Ouais,
2: généralement, c'est le matin que le Canadien donne des mises à jour de blessure. Et pour le rappel de Fowler, pourquoi est-ce que ça vient à ce moment-ci? Donc, après 17h, en fait, il faut préciser. Ouais. C'est parce que, à cause de ça, ben Jacob Fowler ne compte pas sur la masse salariale du Canadien pour aujourd'hui. Il va seulement compter pour demain. Donc, c'est des économies que l'équipe peut faire sous le plafond et donc avoir plus d'argent disponible plus tard dans la saison. Puis, je te rejoins, là, c'est décevant pour Montembeau. Un gars qui, l'an passé, a connu une saison extrêmement décevante pour mille et une raisons. Il a perdu son poste malgré toutes les opportunités qu'on lui a données. Et là, cet été, clairement, il avait le couteau entre les dents. Il a travaillé super fort. Il est arrivé en excellente condition physique au camp d'entraînement de l'équipe. Et son camp d'entraînement était quasi parfait, là. Il a donné un but sur 35 shots en 3 games. Tu peux pas vraiment demander mieux. Fait que là, ben, on n'avait pas le choix de faire commencer Montembeau en haut et Fowler en bas. Et là, il avait une opportunité, là, de se racheter pour sa saison décevante. Une opportunité de relancer, de rebondir un petit peu après ce qu'il a connu l'an passé. Puis regarde, ça se peut que ce soit une blessure qui est pas sérieuse du tout, puis qu'il revienne dans 3 jours.
3: puis que ce soit juste mais par mesure de prévention, puis on se dit, ben, à ce moment-là, c'est pas toi qui vas être devant le filet demain, on va donner ça à Jacob Fowler, ouais, parce que c'est trop récent, là, ça vient d'arriver. Ça se peut. Ce qui est décevant aussi, c'est que Samuel Montembeau est en dernière année de contrat, Ali.
2: Ben oui.
3: Dernière année de contrat.
2: C'est son avenir un petit peu dans la LNH ben qui se joue cette saison.
3: C'est ce qui peut déterminer la nouvelle entente qu'il va signer. S'il n'est pas en mesure de jouer beaucoup de matchs, là, on verra. Là. Je ne sais pas c'est pour combien de temps encore, mais ça aide pas sa situation. Et ça aide pas la situation du Canadien non plus. Si l'objectif du Canadien, c'était que Samuel Montembeau, comme on l'a vu, là, commence la saison à Montréal et connaisse du succès, ait des bons moments devant le filet, ben à partir de ce moment-là, tu peux t'en servir comme monnaie d'échange aussi, comme les Oilers ont fait l'an dernier avec Tristan Jarry et qui ont eu un bon retour pour Tristan Jarry,
2: ben
3: un
2: oui.
3: retour, alors qu'il y avait une saison catastrophique l'année d'avant. Alors, pour les deux aspects, c'est décevant. En espérant que ce soit pas trop grave, on aura plus de détails demain matin, d'après moi. Et dans le cas de Jacob Fowler, ben c'est toi qui dois être content, Ali. En premier lieu.
2: Ben oui, c'est moi qui avais martelé sur tous les toits.
3: C'est toi qui l'avais martelé.
2: Qu'il devait commencer la saison à Montréal. Bon, finalement, il n'a pas commencé l'année à Montréal, mais moi, je n'aurais aucun problème à ce que Jacob Fowler obtienne le filet, obtienne le départ demain contre les Prédateurs de Nashville, parce que Jakub Dobesch vient de connaître deux sorties un peu plus difficiles. Je pense que nonobstant de la blessure à Montembeau, on aurait dit... Dobesch ne devrait pas jouer contre Nashville, qui devrait avoir une journée de congé. Mais là, t'as Jacob Fowler, qui l'an passé a vécu la même chose. Là. Il a été jeté dans la gueule du loup, malgré son manque d'expérience dans les rangs professionnels. Ça allait pas pour Dobesch, ça allait pas pour Montembeau juste avant les fêtes. On l'a rappelé et il a fait le travail. Et moi, j'ai aucune inquiétude. Il a connu une bonne fin de semaine en plus avec le Rocket de Laval.
3: Exact.
2: J'ai aucune inquiétude que Jacob Fowler pourrait débarquer au Centre Bell demain devant le filet du Canadien contre les Prédateurs et gauler toute une game.
3: Deux matchs pour le Rocket, tu l'as précisé. Il a été devant le filet pour les deux matchs. C'était deux matchs en deux jours. Dans le premier, s'il n'est pas là devant le filet, le Rocket se fait rincer dans son premier match de la saison. 29 arrêts sur 31 lancés, mais des chances de marquer A+. Là. Ouais. Vraiment des bonnes chances de marquer. Le Rocket était pas là du tout, accordé notamment 6 avantages numériques à l'adversaire. Et dans le deuxième match, il encore une fois, il connaît tout un duel. Il accorde un but sur 24 lancés, victoire de 6-1 du Rocket. Il s'est même permis de narguer l'adversaire un certain point dans la ouais. rencontre en lui pointant le tableau indicateur, en lui démontrant que le Rocket est en train d'avoir le dessus sur le crunch de Syracuse. Mais j'aime cette confiance-là d'un gars comme Jacob Fowler. Il mm-hmm. a cette confiance-là. Et c'est un gardien, un lead de la Ligue nationale. Même s'il a juste 21 ans, il
2: ben
3: a
2: oui.
3: prouvé l'an dernier qu'il était en mesure d'atteindre déjà ce niveau-là. En série éliminatoire, c'est qui était le remplaçant de Jakub Dobesch si jamais il arrivait quelque chose? C'était Jacob Fowler.
2: Exactement.
3: On avait plus confiance en Jacob Fowler qu'en Samuel Montembeau la saison dernière. Mais j'aurais pas cru que ça arriverait aussitôt dans la saison. C'est malheureux pour Samuel.
2: Ah, c'est sûr.
3: Mais c'est une belle opportunité en même temps pour Jacob Fowler.
2: C'est une occasion en or pour Jacob Fowler. Puis t'as raison que l'an passé, là, il a montré qu'il appartient à la LNH. 9-6-2, 908 de pourcentage d'efficacité, 2.43 de moyenne de buts alloués. C'est pas pour rien qu'on l'a gardé en série, parce qu'on se disait, si jamais Jakub Dobesch tombe au combat, on veut pas que ce soit Montembeau en série, on veut que ce soit Jacob Fowler. On voulait qu'il vive l'expérience des séries dans la Ligue nationale, le parcours éliminatoire du Canadien de Montréal, parce qu'on croyait en lui. Plusieurs disent que Jacob Fowler, c'est peut-être le gardien de l'avenir de l'organisation, et c'est pas pour rien. Je t'en pose une toffe.
3: Vas-y.
2: Tu dis grosse opportunité à saisir pour Jacob Fowler.
3: Ah, là, déjà,
2: on spécule.
3: Déjà,
2: non,
3: déjà.
2: Non, mais il faut s'amuser quand même un petit peu.
3: Vas-y donc.
2: On spécule. Là, disons, Fowler affronte Nashville demain. On
3: ouais.
2: s'entend, Nashville, c'est loin d'être une puissance, là. Disons, il connaît une superbe performance contre Nashville. Il donne seulement un but. C'est qui joue après samedi contre Détroit?
3: Je ramène Dobesch samedi.
2: Même, on si est Fowler, trop... même si Fowler te
3: exact.
2: Sort la meilleure performance de la saison du Canadien devant le filet.
3: Ouais, difficile de battre quand même la performance de Jakub Dobesch dans le match numéro 1. Il était assez solide aussi quand
2: ben,
3: même.
2: Il pourrait, là, s'il sort un jeu blanc contre les Prédateurs.
3: Je ramène quand même Dobesch samedi parce que c'est justement, c'est le début de la saison. On est encore trop tôt. Jakub Dobesch n'est pas le seul à blâmer pour les défaites du Canadien dans les deux derniers matchs. Il n'a pas été très bon, mais il a pas sauvé le match à lui seul. Hier, il a concédé des buts qu'il aimerait revoir, mais quelques-uns
2: ouais.
3: aussi. Pas juste un, là. Mais ça reste quand même que c'est ton gardien étiqueté numéro un pour amorcer la saison. C'est celui qui t'a amené là l'an dernier en séries éliminatoires. On a donné tellement de chance à Samuel Montembeau l'an dernier de se replacer. On parlera pas d'une décision aussi précipitée en ce début de saison. C'est Jakub Dobesch qui va être devant le filet samedi, mais il y aura des débats là-dessus, c'est clair, Oli. Puis je sais pas si toi tu penses la même chose que moi. Ça se peut que tu te dis, ben là, regarde, si Jacob Fowler, c'est un match, Moi, j'aimerais ça le revoir devant les partisans samedi. Ça se peut. Mais moi, je garde ce plan-là et c'est Yacoub Debèche qui est devant le filet samedi.
2: Si on retourne à la saison dernière FX.
3: Parce que dis-toi que la semaine prochaine, il y a deux matchs en deux soirs.
2: Tu vas avoir besoin de tes deux gardiens.
3: Et tu joues mercredi à Washington.
2: Si on retourne à la saison dernière, OK? Si tu te rappelles bien, au début, c'était pas nécessairement facile pour Montembeau. C'était pas aussi pire que par la suite, là. Mais Yacoub Debèche avait vraiment bien commencé la saison. Je pense qu'il avait gagné ses 6 premiers matchs. Il a à peu près pas donné de but. Et là, finalement, il a cassé. C'était un match contre les Devils. Ils ont perdu en prolongation. C'est le fameux match où il a pleuré par la suite. Et après ça, ça avait été difficile pour Debèche. Ça lui a pris quasiment 2 mois pour qu'il se reprenne en main. L'erreur que le Canadien n'a pas fait à ce moment-là, c'est de ne pas battre le fer pendant qu'il était chaud. On a continué à faire jouer Montembeau, même si Debèche jouait mieux que lui. Faudrait pas répéter cette erreur-là. Si jamais Fowler, il te sort une grosse game, jeudi, alors
3: ouais,
2: que Debèche vient de connaître...
3: La saison,
2: parce que l'an passé, Montembeau a commencé l'année comme numéro 1 clair et identifié, tout comme Yacoub Debèche en ce moment est le numéro 1 clair et identifié. Mais on parle pas non plus de Carey Price ou Henrik Lundqvist ici, là. Alors, si t'as un gardien qui est plus hot que l'autre, pourquoi est-ce que tu miserais pas là-dessus?
3: Tu vas miser là-dessus, mais pas en ce début de saison. Je pense que ça va prendre un peu plus de temps. Si Fowler est le jeudi, qui joue très bien, et que Debèche est là samedi, que c'est un mauvais départ pour Debèche, les deux, on va les voir dans 2 matchs de suite, mais par la suite, pour le match suivant, là, on est très loin, mais j'espère qu'à partir de ce moment-là, tu vas le donner au gardien le plus méritant. Mais pour le moment, samedi, c'est Yacoub Debèche qui est là devant ses partisans. Pour le premier match à domicile un samedi, c'est Yacoub Debèche qui va être là. Oli.
2: Fait que la méritocratie, là, vous, là, ça veut rien dire, dans le fond.
3: La saison vient de commencer, Oli, là.
2: Ben justement, tu veux-tu bien commencer la saison ou non? Il vient de donner 11 buts en 2 games.
3: Ah, je suis pas d'accord pour Jacob Fowler déjà samedi.
2: Tu vois, il y a quelqu'un qui me demande sur YouTube. Question pour toi, Oli. Pas sur YouTube, sur la messagerie texte. Si Fowler est là, hier, est-ce que le CH gagne? Non. Non, non, non. Non, parce que le Canadien a mal joué, ils ont mal défendu. Mais moi, je suis assez confiant que si Fowler était devant le filet hier, il accorde pas 5 buts, puis il n'est pas aussi décousu, puis il donne pas autant de rebonds, puis je pense pas que ce match-là devient hors de portée de cette façon-là.
3: Ah ouais, à ce
2: parce que c'est un gardien qui est tellement en contrôle de lui-même, alors que pour Yacoub Debèche, tu sens que quand ça dérape solide.
3: Ça, c'est toi qui veux voir Jacob Fowler samedi si jamais une bonne performance, parce que c'est sûr que ça arrivera pas, là.
2: Ah, ouais.
3: Ah non, j'y crois pas du tout. Je crois pas
2: pour toi,
3: du tout.
2: Pour toi, il y a 0% de chance.
3: Je crois pas du tout 1% de chance. Je crois pas du tout que même si Jacob Fowler a toute une performance demain, c'est lui qu'on va voir samedi. J'y crois pas. Pas dans un premier match à domicile un samedi pour le Canadien. J'y crois pas, Oli. Je te le dis. Je serais énormément surpris, puis c'est pas... Tu sais, oui, je comprends, puis t'as raison que hier, c'était décousu pour Yacoub Debèche, puis on avait l'impression de revoir le Yacoub Debèche à ses débuts dans la Ligue nationale de hockey. Quand,
2: des fois, quand c'était compliqué. Pas square.
3: Ouais, quand il y avait des mauvais départs la saison dernière. Mais l'équipe l'aide tellement pas devant lui. Là. C'était une performance défensive atroce. La couverture homme à homme dans le territoire, les batailles à 1 contre 1.
2: Il n'est pas à blâmer Debèche pour la défaite d'hier. Mais on s'entend qu'il n'a pas aidé la situation non plus. Puis on peut dire la même chose du match contre Pittsburgh samedi. Ça fait 2 fois qu'il se fait abandonner par son équipe, mais ça fait 2 fois aussi qu'il ne fait pas nécessairement les arrêts pour permettre à son équipe de rester dans le match.
3: Il ne permet pas de gagner dans les 2 derniers matchs.
2: Alors que pourtant, l'attaque du Canadien est capable de suivre la cadence. C'est pas ça le problème à Montréal en ce moment. Puis on va y revenir dans quelques minutes, là. On va parler du match d'hier, après la pause, mais... Le problème en ce moment, c'est pas les gardiens. Le problème, c'est pas l'attaque. C'est défensivement, c'est tout croche. L'autre grosse nouvelle à l'entraînement aujourd'hui, Oliver Kapanen, qu'on a vu pratiquer dans les derniers jours, même avec un chandail régulier, ben, il était pas là finalement. Est-ce qu'il y a eu un pas de recul dans sa réhabilitation? Est-ce qu'il a aggravé sa blessure? Peu importe, je le sais pas. Ça aussi, j'espère qu'on va avoir une mise à jour demain. Là. C'est juste de manière générale. J'aimerais ça que le Canadien apporte un peu plus de transparence
3: c'est
2: en ce moment.
3: C'est tellement
2: là.
3: Un dossier bizarre.
2: De Kapanen, on ne sait pas trop.
3: Non.
2: Montembeau, je vais leur donner le bénéfice du doute, c'est arrivé ce matin, mais quand même. Ivan Nemidov on a été dans le néant. On disait, day to day. Puis là, on se retrouve ces 2 à 4 semaines. Ce serait bien un peu plus de transparence à ce niveau-là. Mais c'est une mauvaise nouvelle pour le deuxième trio du Canadien, qui en arrache depuis le début de la saison. Et là, ton centre, qui est supposé piloter ce trio-là, ne semble pas être prêt d'un retour au jeu.
3: Parce que là, demain, t'as exactement les mêmes attaquants. Peu importe ce sera quoi les trios que tu vas composer, là, ce sont les mêmes attaquants qui vont être là. Parce que Kapanen ne jouera pas le match de demain.
2: Puis là, ils n'ont pas rappelé d'attaquant de Laval.
3: Non.
2: Fait que là, tes 12 que tu avais hier.
3: Exact.
2: Ça va être les 12 demain. Est-ce que les trios vont un peu changer?
3: Je pense que oui, là. Parce que le deuxième trio te donne absolument rien. Tu dois trouver un moyen de générer plus d'attaques. Et c'est le même depuis le match numéro 1. Là, peu importe c'était qui, quand même, à la droite de Newhook et Slavkovski. Là, même Demidov. Mais Demidov jouait blessé. Dak hier, ça a été catastrophique. Mais faut que tu crées une étincelle. Faut que tu changes des combinaisons. Parce que ça fonctionne pas du tout.
2: Ouais. Parce que Alex Newhook, faut l'avouer, au centre du deuxième trio jusqu'à maintenant, ça fait pas le travail. Puis ses ailiers l'aident pas. Mais pour moi, surtout que Kapanen et Slavkovski ont déjà connu du succès ensemble. Je sais que c'était avec Demidov, mais quand même, là. Moi, j'ai plus confiance en Oliver Kapanen au centre du deuxième trio. Surtout en complémentarité avec Juraj Slavkovski qu'Alex Newhook.
3: Je pense qu'on va être surpris demain dans les combinaisons.
2: Dans quel sens?
3: Un Jake Evans ou un Phil Dano pourrait se retrouver sur le deuxième trio. Dès demain à l'entraînement. Comme dans les séries, quand c'était Jake Evans sur ton deuxième trio, et t'avais Newhook et Demidov, là, est-ce que ça pourrait être, je sais pas, un Slav et un Newhook aux ailes d'un joueur comme Jake Evans? Est-ce que c'est Bolduc à qui tu donnes une audition sur le deuxième trio avec un Evans et un Slavkovski ou un Kreider?
2: Il y en a
3: un
2: peu plus. Mais là, Bolduc, il mériterait une opportunité sur le top 6.
3: Ouais, je pense aussi. Exact.
2: 3 buts en 3 matchs. Puis il marque ses buts de la bonne façon, là. Il saute sur des rebonds. Il est dans l'enclave. Et c'est un des seuls joueurs dans le match d'hier. Je dirais, en fait, ce trio-là, en général, là, avec Dano et Texier, que tu peux dire rien de mal sur eux.
3: Exact.
2: Bolduc, quand le Canadien a fait son acquisition, on espérait qu'il devienne un attaquant top 6. Ben là, c'est le moment d'y donner cette opportunité-là sur le top 6.
3: Ouais, puis c'est pas juste ça, là. En plus, t'as des blessés à l'interne, là. Alors, t'as pas vraiment de raison, là. Il vient de signer une prolongation de contrat, un nouveau contrat, en fait. 4 ans, 4,2 millions par année. Je comprends que dans le futur, c'est possiblement un salaire qui peut s'agencer à un troisième trio, mais dans les négociations de contrat, qu'est-ce qu'on parlait, Oli? Ça accrochait parce que il voulait plus de précision sur son rôle au sein de l'équipe, ouais. Et où on le plaçait. Quelle vision on avait de lui dans la formation à long terme? Et là, t'as Kapanen qui est blessé. Tu perds des éléments. Demidov est pas là. Puis pourtant, c'est pas lui qui obtient cette audition-là.
2: Non. C'est dommage.
3: Ouais.
2: Parce que c'est Kirby Dach en plus qui l'obtient. Alors que Kirby Dach...
3: Ouais, mais là, ça, c'est fini.
2: Fini, hein?
3: Fini.
2: OK, on va prendre une pause et au retour, je veux qu'on revienne sur le match d'hier du Canadien de Montréal et sur son début de saison en général. C'est quoi la plus grosse déception du Canadien jusqu'à maintenant cette saison? C'est quoi la plus belle surprise? Pour que le Canadien compétitionne davantage avec les Hurricanes, qu'est-ce que ça prend? On va répondre à toutes ces questions-là dans 2 minutes.
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1: 18h15 dans la game. On vous rappelle que dans les dernières minutes, Jacob Fowler a été rappelé par le Canadien de Montréal à la suite de la blessure de Samuel Montembeault qu'il a subi à l'entraînement aujourd'hui. On devrait avoir plus de détails par rapport à cette blessure-là demain matin. Mais d'ici là, FX, je nous ai préparé un jeu. On va compléter la phrase.
2: C'est bon.
1: C'est assez simple. On a été assez négatif, ça a brassé dans le premier bloc. Fait que là, je veux qu'on commence avec du positif. La plus belle surprise pour le Canadien de Montréal en ce début de saison est...
2: Vas-en premier.
1: Ah oui?
2: Vas-en premier. Je vais enchaîner par la suite.
1: Honnêtement, il n'y en a pas 1000. Mais je vais dire... Bon, regarde, on a parlé de Zachary Bolduc. Je vais aller dans une autre direction.
2: Vas-en.
1: Je vais dire que le premier trio, ça a cliqué aussi rapidement.
2: Très bon. Très, très bon.
1: Que, regarde, pré-saison, c'est de la pré-saison, on s'en fout. Premier match contre Toronto, tu voyais déjà une certaine progression, mais Suzuki, Kreider et Caulfield, clairement, ça clique, ça fonctionne. Vous pouvez débattre, c'est-tu mieux avec Slafkovski? Peu importe, ça reste que je regarde les chiffres.
2: Ils font le travail.
1: Suzuki a 6 points en 3 matchs.
2: Ouais.
1: Chris Kreider a 4 points en 3 matchs.

0: attends. Évidemment, Lane Hudson.
1: Mais en termes de constance, de surprise.
0: De surprise.
1: Parce qu'il y a un trou béant là, sur ton top 4.
0: Désolé tout le monde.
1: Il y a un trou béant sur ton top 4 en défense. Alors, c'est une belle surprise quand même, celle d'Alex Carrier, de faire le travail. Je sais qu'il est sorti dans le match numéro 2 notamment, mais il est revenu dans le match numéro 3. Il a été très bon pour le Canadien encore.
2: Ouais.
1: Ça en est une belle. Zach Bolduc, évidemment, je pense que c'est la plus belle surprise.
2: Absolument.
1: Sensationnelle. Puis c'est surtout en plus qu'on l'utilise sur un bottom six, on l'utilise avec des joueurs de profondeur. Il fait le travail quand même, il marque des gros buts. Et l'an dernier, ça avait pris tellement de temps avant qu'il marque son premier but à domicile. Mais là, c'est fait deux dans la même soirée.
0: Par contre, l'an passé, si tu te rappelles...
1: Il marquait à l'extérieur.
0: Oui, mais il avait aussi commencé la saison avec 3 buts en 3 matchs.
1: C'est vrai.
0: Non, mais il faut quand même que je pose la question. Est-ce que là, il va être capable de marquer puis de produire sur une base plus constante que la saison dernière?
1: Oui, mais je pense qu'une opportunité sur le top 6 va l'aider aussi à ça.
0: Je suis d'accord.
1: Et il mérite sa place sur le top 6 après les 3 premiers matchs qu'il a donné cette saison.
0: Ben là, il a commencé, entre guillemets, sur le 4e trio et il a bien fait avec Evans Anderson. Il y a eu, entre guillemets, une promotion sur le 3e trio avec Dano et Texier. Il a encore bien fait. Il faut lui donner crédit, Zachary Bolduc. Il a répondu vraiment de la meilleure des façons. Il produit. Il mérite absolument plus d'être sur le top 6 que bien des gars. OK, on parle de surprise, mais il faut parler de déception aussi. Ta plus grosse déception pour le Canadien en ce début de saison est...
1: Je vais aller avec Noah Dobson.
0: Ah, tu l'as volé. C'est bon.
1: C'est lui que t'allais nommer?
0: Ouais.
1: Mais c'est bon. Il y en a deux pour moi évidentes. Noah Dobson. Ouais. Puis je reviens sur ce que tu disais dans le tailgate parce que je trouvais ça très bon. Et l'an dernier, en début de saison, on voulait être patient avec lui parce que c'est un nouvel environnement, c'est un nouveau système défensif aussi auquel il n'était pas habitué. Alors oui, bon, période d'adaptation, même moi j'étais prêt à lui donner 15 matchs là, au début de la dernière saison. Puis ça avait été compliqué un peu en début d'année. Par la suite, ça s'était replacé quand même dans
0: quand
1: l'ensemble.
0: Quand il a pris son envol, il était solide.
1: Pour Noah Dobson. Mais là, été d'entraînement complet, là, t'es à Montréal et c'est ça que tu nous présentes dans les 3 premiers matchs de la saison. Madison a au moins le luxe de dire qu'il a été bon dans le premier match contre les Leafs de Toronto, mais Noah Dobson a même pas ce luxe-là. C'est censé être ton premier droitier, un de tes défenseurs les plus fiables, et présentement, c'est difficile, mais à tous les niveaux, c'est comme s'il y a... pas de la fatigue mentale, c'est comme s'il y a un manque de concentration, Ali. Il y a une séquence, notamment dans le match d'hier, là, où... Noah Dobson est attiré par le porteur de la rondelle. Il oublie complètement que Shane Gostisbehere est derrière lui.
2: Ouais.
1: Et le moment où il remarque qu'il est trop attiré par le porteur de la rondelle, alors que c'est pas son homme, bang, la passe de l'autre côté et Gostisbehere touche la barre horizontale. Mais ce sont des erreurs comme ça.
0: Ben, sur le but à Jankowski aussi, remise molle le long de la rampe, là, une petite passe du revers complètement molle. Les Hurricanes prennent la rondelle, Jankowski marque 4 secondes plus tard. C'est inacceptable pour Noah Dobson là, de faire des jeux bêtes comme ça.
1: Puis, il était tellement bon l'an dernier pour couper les jeux. T'sais, couper des jeux rapides
0: sur
1: sa relance.
0: Force. Avec
1: sa
0: son
1: force.
0: Grand bâton,
1: exactement.
0: C'est quelqu'un qui a vraiment une portée qui est longue. Il était excellent pour se tuer le jeu rapidement. Puis c'est pour ça qu'il y a beaucoup de gens qui ne traitent pas nécessairement sur Noah Dobson parce que ce qu'il fait... C'est pas flashy,
1: non.
0: C'est pas sexy là, tu te dis hey,
1: c'est efficace,
0: mais c'est efficace. Puis c'est pas ça jusqu'à maintenant. Puis je vais ajouter un argument supplémentaire. Je sais qu'il y a un contexte qu'il fallait le soutirer aux Islanders de New York. Ça reste que c'est ton joueur le mieux payé. Et que même avec le nouveau contrat à Demidov l'an prochain, il va encore être ton joueur le mieux payé, 9.5 millions de dollars. Je m'attends pas à ce qu'il soit le meilleur joueur du Canadien, mais je m'attends à ce qu'il soit beaucoup plus fiable et beaucoup plus efficace que ce qu'il a montré jusqu'à présent cette saison. Je vais essayer de contrer ton argument, par contre, par rapport au système défensif. Puis tout ce que le Canadien vit présentement, est-ce que c'est peut-être aussi une adaptation au système de Derek Lalonde?
1: Je comprends que c'est une adaptation au système de Derek Lalonde, Oli.
0: Ça reste
1: en
0: le
1: man-to-man.
0: Man,
1: ça reste la même chose. Ouais. Ça reste la même chose. J'explique plus les difficultés en désavantage numérique que le système homme à homme. Parce que en désavantage numérique, on va être plus agressif, mais hier, on s'est fait prendre de manière flagrante. Quand tu mets un petit peu plus de pression, le but de Sébastien Aho, passe entre les deux défenseurs, la petite passe là, entre les deux, puis bang, en entrée de territoire, en avantage numérique. Je blâme plus. Dans le cas de Derek Lalonde, bon, le désavantage numérique, je pense que là, il y a une période d'adaptation, mais pour le système défensif en général,

0: général, pour moi, je peux pas mettre ça sur le dos de Derek Lalonde.
1: Je suis d'accord avec toi. Moi, ma plus grosse déception, pour moi, déception, ça vient avec attente. Je vais nommer Juraj Slafkovský parce qu'il est quand même 70 points pour lui l'an passé. On lui dit, hey, là, on te sépare des autres, mais c'est parce qu'on a confiance en toi puis que t'es capable de produire sur un trio sans Caulfield et sans Suzuki. Puis là, il le fait pas. Hier, je sais qu'il a marqué, je m'en fous, c'était atroce, c'était abominable comme match, là. Sur le premier but des Hurricanes, combien de revirements est-ce qu'il a commis? Chaque fois qu'il touchait la rondelle, c'était pour la redonner à l'autre équipe sur cette séquence-là. Fait qu'il y aurait Slafkovský, c'est ma déception. Justement, parlant des Hurricanes, la Caroline FX complète la phrase suivante. Pour que le Canadien compétitionne davantage avec les Hurricanes, il a besoin de...
0: Il y a tellement de choses. Il n'y a pas juste une chose.
1: Bah, oh.
0: Il y a quand même...
1: Ils sont loin encore, là.
0: De un, gagner ses batailles à un contre un, parce que j'ai l'impression que avec le style acharné des Hurricanes de la Caroline, le Canadien est pas en mesure de se débarrasser là, de ouais. cette pression-là. De un, jouer plus vite avec la rondelle. Dès que tu as la rondelle, regarder les options de passe et garder moins longtemps la rondelle, ça c'est la première des choses. La deuxième, garder ça simple, pas compliqué. Tu l'envoies en fond de territoire, tu vas chercher la rondelle. Les Hurricanes, c'est pas compliqué, Oli. Les défenseurs, ils t'étouffent en territoire défensif. Ça, c'est clair. Ils montent énormément. Mais aussi, quand tu rentres avec la rondelle dans le territoire, avec possession, on te met automatiquement de la pression.
1: Tout de suite.
0: Slafkovský, en fin de match, sur le but qui a mené au but en filet désert des Hurricanes, je pense que c'est Jacob Slavin qui met automatiquement de la pression, qui enlève la rondelle à Juraj Slafkovský et ça mène au but, ça mène au but dans un filet désert. Envoie la rondelle dans le fond du territoire, va la chercher. Je trouve qu'on... Je sais pas, il y a des styles qui sont meilleurs contre d'autres styles.
1: Ouais.
0: Et contre le Canadien, ce système des Hurricanes fonctionne à merveille.
1: Pourtant, le Canadien...
0: Les avait battus l'an dernier en saison régulière.
1: Puis ils veulent s'inspirer des Hurricanes, c'est ce qu'ils disent. T'sais, c'est comme un peu un modèle, la façon de jouer, très simple et tout. Mais on dirait qu'on n'est juste pas capable de contrecarrer ça. Pour moi, je me demande si, regarde, ta brigade défensive, là... Elle en arrache, surtout contre la Caroline, avoir un goalie en santé, puis avoir un autre droitier. Là. Pour pas que t'aies Jack Eye puis Struble dans ta formation, par exemple, là, si tu insères goalie et Ryan Backer, est-ce que là, la donne échange? D'avoir tes trois droitiers, d'avoir tes trois gauchers, tout le monde joue dans la bonne chaise, Ryan Backer et goalie t'ajoutent. Ben, ce sont des défenseurs qui sont gros, qui sont capables de patiner, qui sont capables de relancer rapidement l'attaque, avec les sorties de zone, ça aussi, j'ai l'impression que ça pourrait être très bénéfique. Parce qu'on le voit, là, Struble et Jack Eye, ça marche tout simplement pas. Quand l'échec avant intense des Hurricanes s'en vient, ils prennent des mauvaises décisions. C'est pas pour rien qu'ils ont à peine joué hier. Là, ça marche pas. C'est, ils ont leurs limites. Faudrait que je retourne voir la statistique, mais je pense que c'est quelque chose comme... Je voulais envoyer, là. C'était, je pense, une chance de marquer pour et 19 chances de marquer contre quand le Canadien... ouais, c'est ça, je l'ai devant moi, OK? Jaden Struble, quand il était sur la glace hier, le Canadien a eu une chance de marquer et ils en ont accordé 19 à 5 contre 5. Et Jack Eye, lui, une chance de marquer pour 15 contre.
2: Ça marche pas, là.
0: Mais non, ça fonctionne pas pantoute.
1: Ajouter Ryan Backer et Goulet, je pense que ça aiderait énormément la donne. Je sais que Goulet était en série l'an passé, mais un Goulet en santé et tout.
0: Qui tu sors demain de la formation?
1: Parce qu'on s'entend qu'Engstrom va jouer?
0: Ben, je pense qu'Engstrom va jouer. À un certain moment, tu as gardé le gars en haut parce que tu avais l'impression qu'il n'y avait plus rien à apprendre aussi dans la Ligue américaine, mais tu dois lui donner des matchs. Là. Et je pense que demain est une belle opportunité de lui donner un match alors qu'il n'a pas disputé les trois premières rencontres.
1: Puis on s'entend que les Prédateurs, c'est pas un défi, disons, comme les Hurricanes, là, qu'on jette pas nécessairement un jeune dans la gueule du loup comme ça. Honnêtement, ça change rien. Peu Jack importe, là, pour moi, c'est rendu du pareil au même. Là. Ces deux gars qui sont tellement limités, qu'on connaît leurs forces, on connaît surtout leurs faiblesses, malheureusement, à ce point-ci. Je sais pas, toi?
0: J'ai
1: comme tellement désespéré. Là.
0: J'ai sensiblement une réponse similaire. Je pense que contre les Prédateurs de Nashville, l'aspect physique de Jack Eye peut pas nuire. Je vais y aller avec Jaden Struble, mais j'ai l'impression que c'est Herbert Jack Eye qui va passer son tour.
1: Je donnerai la même réponse que toi. Là, on commence à connaître un petit peu les préférences de Martin Saint-Louis. Tu peux le lire dans le temps de glace aussi. Moi aussi, je pense qu'on va y aller dans cette direction-là. OK, je vais avec une dernière, justement en lien avec les Prédateurs de Nashville. Le joueur suivant doit absolument être de la formation jeudi contre Nashville.
0: Qui?
1: Jacob Fowler.
0: 100%.
1: 100%.
0: 100%. Pas de doute.
1: Si tu veux te donner une vraie chance, là, puis c'est rien contre Jakub Debeche, mais en même temps, il peut pas jouer toutes les games non plus.
0: Non,
1: là.
0: Exact.
1: C'est... On veut pas surutiliser non plus un gardien. Tu as besoin d'un tandem. Tu sais, je dis pas 50-50, mais quand même un partage assez égal des rencontres. Ça va juste faire du bien peut-être à Jakub Debeche de se reposer un match, puis on verra pour la suite.
0: Non, mais c'est la meilleure décision que tu peux prendre. Tu étais censé... C'est sûr que c'est Samuel Montembeau qui était le gardien partant dans le match de demain. Alors, à la base... Pour moi, que ce soit Montembeau ou Fowler, ben, je veux dire, Fowler a prouvé que c'est un gardien de la Ligue nationale. Alors, go, envoie-le dans la mêlée. C'est lui qui va être là comme partant demain et tu amèneras Debeche dans le match de samedi. C'est
1: exactement. Tout. OK, on va prendre une pause et au retour, les moments forts de la journée à BPM Sport. Kirby Dack n'a pas connu un bon match. Juraj Slafkovský, lui non plus. Et les gars en avaient long à dire. Ils ont été énormément critiqués sur nos ondes. On va vous faire entendre ça. Est-ce que c'est justifié comme critique? Ben, on va donner notre point de vue et ça s'en vient dans deux minutes.
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1: 18h31 dans la game. Je vous rappelle qu'un peu plus tôt aujourd'hui, Samuel Montembeau s'est blessé à l'entraînement du Canadien de Montréal et que là, il y a une heure environ, on a appris que l'équipe avait rappelé Jacob Fowler. On va avoir plus de détails sur la blessure à Montembeau demain, mais visiblement, il ne sera pas en mesure d'affronter les Prédateurs de Nashville. Et on peut s'attendre à ce que Jacob Fowler soit devant le filet. Bon, ça a brassé pas mal sur les ondes de BPM aujourd'hui et avec raison, plusieurs joueurs qui ont déçu chez le Canadien de Montréal hier. Notamment un gars qui s'est fait donner une très belle occasion, une chance qui était peut-être pas méritée de s'illustrer sur le deuxième trio, c'est Kirby Dach. Voici ce que les gars avaient à dire ce matin.
2: Audition en or pour Kirby Dach. Encore une preuve de confiance de l'entraîneur-chef.
5: Ouais.
2: Il est pourri.
22: On l'a pas vu de la game.
5: Non.
2: Il est en vitrine. Pendant qu'il est en vitrine comme un coach chez Eaton, là, j'ai un manteau chez Eaton dans la vitrine, là, on perd la game sacrément.
22: Dans la vitrine.
2: On avait un choix de deux pour lui. Pourquoi qu'on veut plus? Prenez ça, tournez la page, passez à d'autres choses.
5: Tu peux pas frapper pour 1000. Puis quand Hughes, depuis qu'il est arrivé à Montréal, il frappe une calvasse de bonne moyenne. On s'entend, là?
2: S'entend.
5: Ben, m'emmener, là, turn him loose. Coupe la corde, là.
2: Ouais, prends le L, puis passe à d'autres choses.
5: Coupe la corde, prends le deuxième choix, prends le troisième choix. Merci, Kirby. Puis si on a peur que Kirby Dach revienne à Montréal un jour dans l'uniforme des, je le sais pas, les Blue Jackets de Columbus, puis va venir nous faire mal ici, au Centre Bell, jamais ça va arriver.
1: Moi, il y a quelque chose que je comprends pas dans ce dossier-là. La vitrine. Premièrement, Martin Saint-Louis, il ne coach pas en pensant à la vitrine, là. C'est pas lui qui fait les transactions, c'est pas lui qui pense à la valeur de ses joueurs. Lui, il coach pour gagner des games. Deuxièmement, la vitrine. Les autres équipes, ils savent ce que c'est Kirby Dach, là. Ils savent c'est quoi sa valeur. C'est pas un match qui va complètement changer la donne. Qu'est-ce que ce gars-là, il fait sur le deuxième trio encore?
0: Je comprends pas, mais pour moi, c'est terminé. Là,
1: c'était rien du tout.
0: C'est pas pour rien que Martin Saint-Louis l'a pas fait jouer quasiment en troisième période.
1: La statistique que je vous donnais pour Struble et Jack Eye, OK? Les chances pour quand t'es sur la glace, ouais. Les chances que tu crées versus les chances de l'autre équipe. Donc, Dach, le Canadien, a eu 3 opportunités de marquer quand il était sur la glace et ils en ont accordé 15 quand il était là. On est du 1 pour 5, là. C'est catastrophique.
0: Mais c'est ça que je disais tantôt, Ali. Et je te le répète, je te repose la question. Est-ce que des fois, on veut tellement avoir un bon retour pour certains joueurs qu'on attend trop? Tu sais, Deso vient d'en parler dans l'extrait. T'avais possiblement un choix de deuxième ronde pour Kirby Dach. Pourquoi tu l'as pas fait?
1: Il s'attendait à recevoir quoi? Un choix de top 10 pour Kirby Dach? Ben non!
0: Par la suite, un gars comme Samuel Montembeault, je sais pas s'il y a eu des offres cet été. Ça se peut qu'il n'y en ait pas eu. Là, malchance, Sam se blesse. Tu peux pas prévoir ça. Il se blesse durant une pratique. Ouais. Mais je sais pas si à force d'attendre et de vouloir absolument un bon prix ou de maximiser la valeur de certains joueurs, tu te tires pas dans le pied.
1: Je suis d'accord avec toi. C'est ce qui s'est passé. Je vais te donner 2 exemples, OK?
0: Vas-y.
1: Kaylen Primeau. Le Canadien a trop attendu avant de l'échanger. Il voulait essayer de remonter sa valeur. C'est jamais arrivé. Ils ont juste un choix de 7e tour pour lui. À l'opposé, Justin Barron, on voyait que ça s'en allait nulle part. Ils ont coupé les pertes et ont dit on va l'échanger avant qu'il soit trop tard. Ils ont eu Alexandre Carrier en retour. Ça, c'est l'exemple parfait, là. Échange-le plus tôt que tard pour être sûr d'avoir de quoi. Parce que Kirby Dach, là, si ça continue comme ça, t'auras pas de choix de deuxième tour pour lui, là.
0: Non.
1: Tu vas être chanceux de t'en tirer avec un choix de 3 ou un 7e défenseur pour Kirby Dach si ça continue de même. Les autres équipes connaissent son potentiel. Ils savent ce qu'il est capable de faire, son plafond. Mais ils sont pas niaiseuses non plus, là.
0: Non.
1: Puis c'est quoi, par magie, en claquant des doigts, il va redevenir le grand joueur qu'il a été quand il avait 14 ans dans le bantam?
0: Et le pire, Oli, c'est qu'il mériterait même pas de jouer le match de demain, mais le problème en ce moment, c'est que tu as 12 attaquants.
1: Aurais-tu rappelé un attaquant? Genre un Owen Beck ou un Brett Bérard?
0: J'aurais pas été jusqu'à là. Mais en même temps, c'est une bonne question parce que moi, je pensais que Kapanen allait revenir demain. Là. Les infos qu'on avait, c'est qu'il était day-to-day, mais au jour le jour, mais que... Tu sais, au jour le jour, quand ça fait 7 jours, là, c'est parce que maintenant, on n'est plus au jour le jour, là, on est à la semaine. Là, c'est ça qui arrive, là. Mais c'est
1: particulier. Est-ce que c'est peut-être aussi parce qu'on est dans l'optique où là, la profondeur du Canadien, on le voit, là, elle est déjà mise à rude épreuve, elle est pas infinie. De là, tu veux pas perdre Kirby Dach puis tu te retrouves en manque d'attaquants? Peut-être. En même temps, là, tu peux-tu vraiment faire pire que Kirby Dach en ce moment? Est-ce qu'il y a un gars que tu peux rappeler du Rocket qui va faire pire que Kirby Dach? Je sais pas, là.
0: Mais je
1: suis pas sûr.
0: C'est désastreux. Je sais pas quoi dire de plus que ça.
1: Je suis d'accord. OK, on va passer au prochain sujet, là, parce que sinon, on va perdre la tête à force de parler de Kirby Doc. Juraj Slafkovský, c'était lui qui devait être la locomotive sur le trio de Kirby Doc hier. C'est lui qui était supposé être le meneur. Est-ce qu'il a essayé de trop en faire? Voici ce que les boys avaient à dire.
2: Audition en or pour Kirby Doc. Encore une preuve de confiance de l'entraîneur-chef.
5: Ouais.
2: Il est pourri.
21: On l'a pas...
1: Bon, mon erreur.
2: Audition en or pour Kirby Doc.
0: Ouais, je pense que c'est le même.
1: C'est le même deux fois. Pas grave. Parlons-en d'Juraj Slafkovský, là.
0: Quand même. On comprend l'essentiel. Je vais vous résumer l'essentiel de Gilbert plutôt aujourd'hui, quand même. Gilbert a mentionné comme quoi Juraj Slafkovský, quand il a fait cette présence-là en début de match, où il crée quoi? 4 revirements.
5: Ouais.
0: Et qu'il tricote devant le filet, puis qu'il se fait enlever à rondelle. Le Canadien se fait marquer le premier but du match. Il dit, moi, j'aurais passé un message à Juraj Slafkovský et je l'aurais benché, je l'aurais cloué au banc. Est-ce que t'es d'accord avec ça ou t'es pas d'accord avec ça?
1: Je comprends l'idée, puis c'est pas si fou que ça, parce que t'envoies un message solide. En même temps, si tu benches Slafkovský hier, là, faut que tu benches Dobson, faut que tu benches Kirby Doc, faut que tu benches Alex Newhook, faut que tu benches Florian Jacquet. T'es rendu à bencher la moitié de ton équipe.
0: Exact,
1: là.
0: Exact.
1: Mais on dirait que Slav, il est encore endormi, là. Tu sais, il a tendance à commencer les saisons sur le tard. C'est une chose quand t'es une recrue, quand c'est ta deuxième saison dans la Ligue. Il est rendu à sa cinquième année, là.
0: Cinquième, quatrième?
1: Cinquième!
0: Wow!
1: C'est la deuxième année de son contrat de presque 8 millions de dollars par saison. Les attentes ont changé, là. Tu peux pas te réveiller le 29 décembre, Juraj, là.
0: C'est surtout qu'après, on... Puis, je comprends ce que Georges disait tantôt dans l'émission, mais après, ce que tu fais... Quand ça fonctionne pas, c'est que tu le ramènes sur le premier trio. C'est comme si tu lui donnes une récompense, alors que pour le moment, depuis le début du match, il a pas été bon. Puis je comprends que c'est peut-être une manière de le relancer parce que c'est vraiment difficile depuis 3 matchs, mais il ne mérite pas cette audition-là sur le premier trio au moment où on se parle. Puis je te le dis, Oli, moi je bouge pas les trios. Là. Je garde Kreider sur le premier trio. Je déroge pas de ça. Pour moi, dans le match de demain, t'as Caulfield, Suzuki, Kreider. Et Slafkovský jouera sur le deuxième avec les deux joueurs qu'on va bien vouloir lui donner, mais je déroge pas de ça, là.
1: OK, on reproche aux Canadiens peut-être certains joueurs qui manquent un peu de cœur, qui manquent d'effort jusqu'à maintenant cette saison. Brandon Gallagher, je sais qu'il avait ses limites.
0: Tu t'en vas où avec ça?
1: Est-ce que rendu là, il aurait été mieux de le garder? Que lui, t'aurais pas pu y reprocher son manque d'effort.
0: Non, mais il y a quelque chose qui s'est cassé entre Brendan Gallagher et l'organisation. C'est Brendan qui voulait partir.
1: Ouais, puis de toute façon, il suivait plus le jeu, là, il suivait plus le rythme.
0: Non, mais quand tu l'as inséré dans la formation, quand même,
1: en série,
0: t'as marqué un gros but dès le début du match, là.
1: C'est vrai. Mais même avant de voir, les fans sont pas contents. Là, on dit qu'ils jouent mal, même si les Canucks vont bien. J'essaie de te pogner, là.
0: Non, je comprends. Mais non.
1: OK, t'as passé le test. Mais OK, non, mais soyons... OK,
0: vas-y.
1: Soyons sérieux, là.
0: OK.
1: Gallagher ou Doc?
0: Ouh!
1: P.O. dit Gallagher.
0: Aïe, aïe, aïe. Gallagher, c'était difficile à la fin, mais au moins, il se donnait sur la patinoire. Et juste pour le niveau d'effort, parce que je respecte beaucoup plus le niveau d'effort d'un joueur que l'autre joueur qui a du talent, mais qui se donne zéro... Quasiment envie de te dire Gallagher. Je vais te dire Gallagher.
1: Je suis sûr qu'on pourrait poser la question aux gens. Là, on ferait un sondage, puis ce serait même pas proche. Tout le monde serait du même avis.
0: 514-790-0919, là.
1: Puis sur YouTube, dites-nous-le, OK? On s'amuse, là. C'est très hypothétique, comme question, parce qu'on le sait qu'il y a une raison pourquoi ils ont choisi... Ils ont voulu garder Dak, ils espèrent le potentiel, nanana. Dak ou Gallagher, disons. T'as une game demain, là. T'habilles qui? Ah, les gens, ils disent Gally jusqu'à maintenant.
0: Gally sur la messagerie texte. Ouais. T'aurais jamais eu un choix de deuxième ronde pour Gally.
1: Non, ça, c'est sûr, en fait.
0: Mais
1: tu l'as échangé, puis t'as eu des considérations futures.
0: Exactement. Je pense que c'est Gally qui va l'emporter au la main. Allez.
1: OK, on va prendre une pause. Au retour, faut regarder ce qui se passe ailleurs, à travers... Bon, il y en a qui disent jouer à 11 attaquants.
0: Ah, oubliez ça, là. Arrêtez, là.
1: OK, on va prendre une pause et au retour, on va regarder ce qui se passe ailleurs dans la LNH. Des matchs marquants hier, mais ce soir aussi, des matchs super importants, dont un match historique entre les Pingouins et les Capitals. On vous raconte tout ça dans 2 minutes.
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1: Hey, avant la pause, on s'est amusé un peu. On vous a posé la question, Gallagher ou Dak? Juste de même. On a eu les réponses et c'est même pas proche du tout. Sur YouTube, 83% en fait des gens disaient Gallagher, 17% Dak.
2: Ah, c'est incroyable ça.
1: Je lis quelques messages rapidement là, mais au 819, quelqu'un nous dit Galli a plus de cœur et plus physique malgré sa petite taille. Pascal qui dit perso, j'ai toujours travaillé avec mon vieux, puis même à 13-14 ans, fallait que ça marche drette. La phrase si tu travailles pas, nuis pas, je l'ai entendu. Voilà, puis bon, les gens disent sur YouTube là, même pas de débat, c'est Gallagher. En tout cas, le dossier est clos. Disons que l'opinion en faveur de Kirby Dak.
2: On l'a vu hier dans l'accueil des partisans aussi au Centre Bell, alors oui, qu'il s'est fait huer lors de sa présentation sur la glace. Le travail bat le talent car le talent ne travaille pas, mon cher Oli.
1: Des paroles de sagesse. Un grand sage qui t'a dit ça, c'est
2: ouais,
1: ça?
2: Oui, un grand sage quand j'étais plus jeune et que je jouais au hockey.
1: Ton coach.
2: Non? Mon coach.
1: Les coachs de hockey mineurs sont parfois les meilleurs motivateurs. Je les salue.
2: Ouais, ça reste des bénévoles, alors on les salue.
1: Absolument. Leur travail est absolument incroyable. Trois matchs ce soir à travers la Ligue nationale de hockey. Pingouins contre Capitals.
2: C'est le premier de quatre cette saison, Oli.
1: Oui.
2: Et le premier de deux à domicile pour les Caps affrontant les Pingouins parce que c'est l'avant-dernier match possiblement de Sidney Crosby contre Ovechkin à Washington.
1: C'est ça. Parce que là, c'est la dernière saison d'Alexander Ovechkin. Exact. Bien évidemment, vous le savez. Mais c'est l'ouverture locale pour les Capitals, donc ça va être spécial. Et ça se passe contre Sidney Crosby et les Pingouins. Tu l'as dit, FX, ils vont s'affronter quatre fois cette année. Et le dernier match local des Capitals devine c'est contre qui? Justement contre les Pingouins de Pittsburgh. Fait que je suis sûr que la LNH avait une petite idée là, que ça semblait peut-être pour Ovechkin. Puis on a fait ça de cette façon-là. C'est le 101e affrontement entre les deux. Je dirais la plus grande rivalité individuelle des 20 dernières années au hockey. Fait que ça va être exceptionnel. Leur 76e affrontement en saison régulière. Juste la deuxième fois en match d'ouverture des Capitals de Washington. Regarde ça, OK? Depuis qu'ils sont rentrés dans la Ligue en 2005-2006, Crosby et Ovechkin à deux, c'est 1583 buts. 3451 points.
2: Aïe,
1: et les deux sont dans le top 10 des meilleurs pointeurs de l'histoire de la LNH. Crosby est 7e, Ovi est 10e. Ils ont remporté à deux 4 Coupes Stanley, 3 Conn Smythe, 5 Hart, 6 Ted Lindsay, 11 Maurice Richard, 3 Art Ross, 2 Marc Messier et 1 Calder.
2: C'est les deux meilleurs joueurs de leur génération, tout simplement.
1: Et Alexander Ovechkin, il y a plusieurs records hyper intéressants ou marques, là, du moins, qui sont à sa portée cette année. Il a besoin de 11 buts, pour surpasser la marque de Wayne Gretzky pour le plus de buts dans l'histoire de la LNH, saison régulière et série combinée.
2: Va-t-il le faire?
1: Oui, 11 buts.
2: Il va en marquer quoi? 15, 20?
1: Ouais. L'année passée, il avait un petit peu régressé. Là. Il en a marqué seulement 20-quelques, je pense, si je ne me trompe pas.
2: Puis c'est que cette année aussi, il y a plus de profondeur en attaque chez les Capitals. Alors, on roule à pas mal plus de trios.
1: Hey, on a un Jordan Kyrou qui joue 12 minutes par match sur le troisième trio. Tu sais, Ovechkin l'an passé, c'est ça. Ça avait été un petit peu moins peut-être impressionnant qu'à l'habitude.
2: Mais dans son poste, en avantage numérique, il va en marquer au moins 15.
1: 32 buts en 82 matchs. Moi, je pense qu'une vingtaine de buts au moins, c'est facile pour Ovechkin. Quelques autres marques. Il est à 25 matchs du plateau des 1600 et à 12 du plateau des 1700 points en carrière, Ovechkin. Et ça, c'est vraiment fascinant comme statistique. S'il atteint encore une fois le plateau des 20 buts cette saison, il va égaliser le record de Gordie Howe.
2: Wow.
1: Une 22e saison de 20 buts en carrière. C'est déjà lui qui détient le record dans la LNH pour le plus de saisons de 30 buts, le plus de saisons de 40 buts et le plus de saisons de 50 buts.
2: Quelle carrière, pareil.
1: Ouais.
2: Quelle carrière pour Alex Ovechkin.
1: Moi, si tu me demandes, là, pour moi, c'est le meilleur marqueur de l'histoire de la Ligue. Je comprends Mike Bossy.
2: Exact. Mais c'est une autre époque aussi.
1: C'est une autre époque. Les gardiens à l'époque, exact. C'était un peu moins évident. Le style papillon n'avait pas encore commencé. Et il faut donner aussi crédit à Ovechkin de sa longévité, d'avoir fait ça sur 20 ans.
2: Ouais.
1: C'est vraiment impressionnant.
2: Je pense que c'est un débat générationnel, ça, beaucoup.
1: Oui.
2: Parce que ceux qui ont vécu les années 80, exactement, Mike Bossy était sur une autre planète, alors que nous autres, dans l'ère qu'on a grandi, Alex Ovechkin est sur une autre planète.
1: Exactement. Puis les deux sont vraiment des légendes de leur sport, ça, c'est sûr et certain. Arthur Shelovs et Logan Thompson, qui devraient être les gardiens ce soir. Matt Roy, absent chez les Capitals, et Brian Rust, qui pourrait effectuer son retour au jeu pour les Pingouins.
2: Ils ont un bon début de saison, en plus, les Pingouins.
1: Oui.
2: Alors, surveillez.
1: Très bon début de saison, les Pingouins. Deux victoires et une défaite. Les autres matchs à suivre. L'Avalanche rend visite aux Jets de Winnipeg. L'attaque du Colorado se fait sentir jusqu'à maintenant cette saison. 14 buts en deux matchs.
2: Aïe, aïe.
1: Les Jets aussi, pas vilains. Là,
2: non, pas vilains.
1: Sans Connor Hellebuyck en plus. Leur gardien numéro 1 sont 2-0 et 1. C'est Mackenzie Blackwood et Stuart Skinner qui sont les gardiens partants ce soir. Et ben, t'as probablement vu ça passer aujourd'hui FX, mais là, les Jets et le Canadien ont révélé l'uniforme que les deux équipes allaient porter pour la classique héritage qui s'en vient, là. C'est dans comme 3 semaines, je pense.
2: Exact, 3 semaines, le 25.
1: Puis, c'est assez cool. Évidemment, on est allé dans le rétro pour le Canadien.
2: Vraiment.
1: Rétro, très, très rétro, là, genre... C'est classique, le chandail d'Aurel Joliat.
2: Exactement, c'est très classique.
1: Bleu... beige, un petit peu rouge. Là. Vous savez de quoi je parle. Là. Le début du Canadien de Montréal. Et chez les Jets, c'est les chandails des années 80.
2: Aussi,
1: les
2: très classique.
1: Chuck, tout ça.
2: Exact.
1: Témousselané.
2: Mais ce sont des beaux chandails. Mais surtout celui du Canadien. Les Jets, j'accroche un peu moins. Là. J'étais pas en amour nécessairement avec ce chandail-là dans les années 80. Mais ça va être un bon match quand même, la classique héritage.
1: L'autre match à suivre ce soir, c'est les Oilers contre les Ducks d'Anaheim. C'est un match crucial pour les Oilers parce que l'an passé, élimination hyper décevante aux mains des Ducks d'Anaheim en première ronde après avoir fait 2 finales de la Coupe Stanley consécutives. Ils vont vouloir se venger ce soir,
2: les Oilers. Je te le dis, j'ai l'impression là, que les Oilers vont exploser
1: ce soir. Le couteau entre les dents. Hein?
2: Le couteau entre les dents. Je sais que là, c'est Devan Levi qui est devant le filet.
1: Ouais.
2: Et Mike Babcock avait dit à la blague après la dernière victoire de l'équipe parce que ça s'était terminé 3-1 contre le Kraken de Seattle. Il avait dit « Ah! » On n'a pas accordé un toucher aujourd'hui.
1: C'est ça, parce qu'ils n'ont pas donné 6 ou 7 points.
2: Mais
1: ça montre à quel point les attentes sont basses.
2: Mais les Ducks sont un bon début de saison aussi. Je pense qu'ils ont juste joué 2 matchs, mais c'est 2 victoires. C'est Lucas Dostal qui va être devant le filet ce soir. Et Leo Carlson a un bon début de saison.
1: Ouais.
2: Même chose pour Cutter Gauthier.
1: Est-ce que Devan Levi est la solution devant le filet à Edmonton? Il a connu un bon match.
2: Ben pour l'instant, bon tant où son temps que t'as pas 2 matchs en 2 jours.
1: Parce que Tristan Jarry,
2: exactement. Je pense que tu vas avec le gardien qui fait la différence.
1: À surveiller aussi Nikita Klepov, qui devrait faire ses débuts pour les Ducks d'Anaheim ce soir. Vous allez me dire, c'est qui ça, Nikita Klepov? C'est un attaquant qu'ils ont choisi dans le milieu du premier tour au dernier repêchage avec un des choix obtenus dans la transaction Mason McTavish, des Blues de Saint-Louis. Ils ont eu le 15e choix. Et il voulait absolument ce choix-là parce qu'il voulait sélectionner Klepov. C'est un joueur que les Ducks avaient en très haute estime. Et c'est pour ça que, par exemple, pour le Canadien, ça aurait été un peu plus compliqué de conclure cette transaction-là avec les Ducks d'Anaheim pour Mason McTavish parce que c'était vraiment le joueur qui visait et le Canadien n'avait pas de choix autour de ce rang de sélection-là.
2: Il y a quand même pas mal de joueurs repêchés en première ronde qui font leur entrée dans la LNH cette saison. Ouais. Gavin McKenna, choix numéro 1. Ivan Stenberg aussi.
1: Hier, un but de passe, Gavin McKenna.
2: Mais évidemment, il avait participé à l'optionnel, ce qui a fait la différence dans le cas de Gavin McKenna pour le match d'hier. Ivan Stenberg, numéro 2. Albert Smith aussi.
1: Ouais, il joue avec les Rangers.
2: Défenseur des Rangers. Viggo Bjork, évidemment, tu l'as mentionné. Et celui de ce soir, Nikita Klepov. Alors quand même, 5 joueurs là, en repêchant en première ronde qui en sont à leur début dans la Ligue nationale cette année. Ce qui est quand même un bon ratio là, d'avoir 5 joueurs en première ronde dès leur début.
1: Ouais.
2: Je trouve ça très intéressant parce qu'il y en a qui ont été repêchés dans le top 5 des dernières années qui n'ont toujours pas joué de match dans la Ligue nationale.
1: Ouais, et David Rademacher, il en a joué 2.
2: 2.
1: Fait que c'est mieux que rien.
2: 2023,
1: Repêchage. Exactement. Et comme tu l'as dit, FX, c'est Devan Levi et Lucas Dostal qui vont être les gardiens partants. Il s'est quand même passé pas mal d'actions hier soir dans la Ligue, là, mais surtout, le retour de Dylan Larkin à Détroit, moi, j'ai suivi ça de près. Sans surprise, il a été hué à la seconde, il a sauté sur la glace. Mais Dylan Larkin, il a aussi marqué, il a aussi protégé, défendu un de ses coéquipiers quand il a été frappé par Nick Cousins. T'sais, c'est pas parce que le gars s'est fait enlever son C, c'est pas parce qu'il a demandé un échange qu'il a été paresseux.
2: Non, exact.
1: Qu'il a pas répondu présent. Faut lever notre chapeau à Dylan Larkin.
2: Ben, je respecte ça parce que tu l'as mentionné, mais il se fait huer, là, mais de manière quand même assez directe dans le premier match à domicile alors qu'il joue pas. Et hier, il a marqué un but. C'était pas une grande célébration, là. Il a pas tant célébré.
1: Non.
2: Ses coéquipiers sont venus le rejoindre. Il a fait ça quand même de manière discrète. Il est au courant que les partisans ont une dent contre lui avec raison parce qu'il a demandé une transaction. Mais il fait ça puis défend son coéquipier. Chapeau. Ça, c'est du professionnalisme, Ali, là.
1: Absolument. Contrairement peut-être à Connor Hellebuyck à Winnipeg, qui lui, il se cache. Là.
2: D'ailleurs, il y a un site internet qui vous révèle combien d'argent a perdu Connor Lebuck depuis le début de la saison, parce qu'il perd quand même pas mal d'argent à chaque jour. Je pense que c'est 38 000 US à chaque jour. Alors, il est déjà au-dessus de 300 000 US de perdu depuis le début de la saison.
1: Ah non, ça, c'est un dossier à suivre, mais il y a plusieurs dossiers à suivre là, en ce moment dans la LNH. Je lisais aussi ce matin que Patrick Laine, il y a eu des offres, peut-être. Il y a des équipes qui ont de l'intérêt, toujours pas signé. Les Red Wings aussi. Mais il veut choisir la bonne destination.
2: Hey, c'est tannant, ça.
1: Ouais. David Perron aussi, qui n'a toujours pas signé de contrat, aussi, qui aimerait ça, peut-être se joindre à une équipe.
2: Il attend un appel.
1: Il attend encore un appel. Il y a des bons joueurs disponibles. Vladimir Tarasenko, quand même encore pas mal d'action là, dans l'ALNH. Évidemment, Nick Shin, Elvinson et Alibok, c'est toujours pas dossier. C'est toujours pas réglé, ces dossiers-là non plus. Tout comme Dylan Larkin. Merci FX pour la belle émission encore une fois.
2: Bonne soirée d'hockey. Il y a également des matchs dans le baseball majeur pour ces séries éliminatoires. Alors, on va surveiller ça pour demain.
1: Et nous autres, on va être de retour demain dans la game. En avant-match canadien, Prédateur de Nashville avec, qui sait, peut-être Jacob Fowler devant le filet. Pour les auditeurs de haut, on se retrouve dans Lara Gonzalez demain midi. Et pour ceux de BPM, c'est le club du matin à 5h54. Bonne soirée tout le monde.
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5: Bon mercredi soir, ici Caroline Beauregard. Le nouveau bureau d'information touristique a été inauguré le 6 octobre à Rouyn-Noranda. L'établissement propose un accueil touristique différent, repensé, qui transforme l'expérience proposée aux visiteurs comme aux citoyens. L'association minière félicite Paul Saint-Pierre Plamondon pour sa nomination à titre de premier ministre du Québec, ainsi que les membres du parti appelés à former le nouveau gouvernement. Elle espère que le gouvernement péquiste réalisera sa promesse d'accroître les retombées pour les régions ressources par un meilleur partage des redevances. Les premières décisions du gouvernement seront déterminantes pour créer les conditions qui permettront aux projets miniers de se réaliser, croit le regroupement des grandes entreprises de l'industrie. C'était vos actualités. 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